Ah, c'est mignon comme tout, ça fait sourire. Je pense à vous, Jeanne Chéral et Jean Dujardin, à qui elle dédiait il y a quelques mois sur son plus récent album, la chanson Jean. On va entendre ici un autre duo, il s'agit de Sébastien Tellier qui permet à Juliette Armanet un retour après 3 ans d'absence en studio. Son dernier album Brûler le feu date de 2022, triple platine en France pour Juliette Armanet pour cet album. Ce titre qu'on va entendre a été lancé le 3 juin dernier, ça s'intitule Attraction, c'est la version française de Thrill of the Night de Sébastien Tellier qui a été réécrit pour l'occasion à 4 mains avec Juliette Armanet. Voici donc Attraction, Tellier Armanet.

Juliette Armanet avec Sébastien Tellier. Juliette Armanet qu'on retrouvera probablement dans les prochains mois avec d'autres chansons nouvelles. Elle sera là aussi dans les Franco et probablement sur toutes les routes du Québec cet été. Vous irez voir sur son site pour connaître les lieux et les dates. Voici Ariane Moffat.

On ne l'avait pas écouté encore, hein, cette nouvelle chanson de Jean-Jacques Goldman, interprétée par Céline Dion. Ça s'intitule « Dansons ». Tina et Céline, le même combat. Tina a été interprétée par Ariane Moffat. Et non, Céline ne sera pas des Franco. Peut-être la seule artiste de l'émission d'aujourd'hui à peu près à ne pas être des Franco, mais elle sera en spectacle à Défense Arena à Paris en septembre, en octobre et en mai. Il y a des supplémentaires qui ont été annoncés. On aura l'occasion d'en reparler. On va entendre ici, pour vous mettre en appétit, quelques chansons qui vont fort probablement figurer au répertoire des émissions Années Enchantées. Les Années Enchantées vous sont présentées à compter de samedi 27, donc en 15 jours à peu près. Tous les samedis matins à 10h, en rediffusion le dimanche soir à 22h. Et puis évidemment, vous pourrez les écouter à votre heure, à votre convenance, autant que fois vous voulez, en allant sur Radio-Canada Audio. Voici Nana Mouskouri.

Marie Laforêt chantait « Qu'est-ce qu'alors la vida ?» Bertrand Belin reprenait de Francis Lai et Pierre Barou, chanté par Pierre Barou et par Yves Montand, avant Bertrand Belin, reprenait donc « La bicyclette » et Nana Mouskouri chantait « Ma maison devant la mer ». Je me suis amusée à vous proposer ici un trio de chansons, comment je pourrais bien dire ça ? Iconoclaste, éclaté, je n'en dirai pas plus, mais vous allez reconnaître, j'espère, ces trois titres-là, qui datent d'il y a un certain temps, mais qui sont toujours aussi amusantes.

Je chantais ça dans le salon chez moi à 7 ans. Je me faisais des karaokés toute seule, sans le texte évidemment, mais à force de les écouter. Non seulement je les connaissais, mais mes parents aussi. Comprends-tu? Je les remercie de m'avoir laissé chanter toutes ces choses un peu étonnantes et qui ne convenaient pas du tout à l'âge que j'avais. C'était pareil pour Femme de Nicole Croisy. Oh là là là là. Et non, ça y allait. Hein. Alors, c'est Christopher Laird qui chantait Alléluia en pyjama. J'entends les voisins qui murmurent. C'est complètement pété comme chanson. Un éléphant sur mon balcon, pas mal non plus dans le genre, Roger Whittaker. Et c'est Jérôme qui chantait Kiss Me. On va entendre ici, c'est pas mal dans le même esprit, Blue Jeans sur la plage. Il y a quelque chose de, il y a une petite filiation là. Ce sont les Oulops qui reprennent, enfin qui reprennent pas d'ailleurs parce que ce sont les interprètes originaux, qui chantent ici Blue Jeans sur la plage. Les Oulops.

Anne René chantait « L'été sur la plage ». Serge Laprade chantait « Tout le monde en route ». Pierre Lalonde « L'amour, le soleil et la plage ». Et

Les Hoolops, Blue Jeans sur la plage. Puis là, si vous nous faites un été qui mouille tout le temps, ça n'ira pas du tout, du tout. D'ailleurs, j'ai lu une chose et son contraire cette semaine. J'ai lu quelque part qu'on aurait un été caniculaire, que le Canada connaîtrait un été caniculaire, puis j'ai lu que le Québec aurait un été pluvieux et plus frais. Mais non, ben oui, je sais de solitude, je veux bien, mais enfin quand même, territoirement parlant, le nuage ne connaît pas de frontières, pas plus que la canicule, à ce que je sache. Alors, bikini ou pas bikini? Telle est la question. Enfin, c'est pas à moi qu'on la pose.

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1: Qu'est-ce que j'aurais aimé le rencontrer, lui. Oh là là, il me fait craquer complètement Bourvil depuis toujours, avec les crayons, avec la tendresse, avec à bicyclette. Je sais pas, en fait, j'ai même jamais lu sa bio, mais il me semble qu'il devait être complètement attachant. J'espère. Nous avons donc entendu Dalida qui chantait Itty Bitty Petit Bikini et Bourvil qui chantait à bicyclette, et c'est là-dessus et que nous allons nous dire au revoir. En fait, on va être là la semaine prochaine, mais dans un autre contexte, dans une édition spéciale, vous l'ai-je dit, 2 heures de chant libre la semaine prochaine, consacrées aux 50 ans du mythique spectacle. Une fois 5, on a réalisé plusieurs entrevues inédites, il y a des archives évidemment, il y a l'album en entier qu'on écoutera, bref, 2 heures pour souligner les 50 ans d'une fois 5, ce sera suivi du grand solstice. Donc l'édition habituelle de chant libre s'achève ici. On sera de retour en septembre, évidemment, et surtout, on sera de retour dès le 27, samedi 27, avec des années enchantées, 2 heures toutes les semaines, le samedi matin de 10h à midi, et en rediffusion le dimanche soir de 22h à minuit, ainsi qu'à votre convenance sur Radio-Canada Audio. Et vous pouvez aussi nous écouter cette émission qui s'achève, dont vous avez peut-être raté des petits bouts, ce serait bien dommage. Vous pouvez vous rattraper, en parler à vos amis et vous reproduire. D'ailleurs, merci quand vous le faites. Merci à Antoine Babin qui était à la mise en onde. Merci à Julie Parker qui est à la réalisation. Je vous souhaite de passer une excellente semaine. Bonne franco, bon festival, bon été, bonne chanson. Chantez-la bien, aimez-la beaucoup. Ici Monique Giroux, au revoir.

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4: Bon dimanche soir, chers amis. Ici Philippe Femiou. Bienvenue à l'édition du 14 juin de Cosmopolite. Émission écourtée aujourd'hui, hein, parce que dans 2 heures, sur le coup de 21h, on est très, très excités à la Radio Musicale de Radio-Canada d'ailleurs. Ce sera une émission qui s'appelle Le Dôme, émission hommage aux chansons de Jean Leloup en direct des Francophonies de Montréal. Donc, dans 2 heures. Entre-temps, on va se promener en posture de curiosité partout sur le globe pour écouter des sons d'artistes d'ici, des classiques, parfois tout ça en même temps. On commence avec une chanson pas mal tonitruante. Voici Sophie Tucker.

le virtuose, multi-instrumentiste, chef d'orchestre John Batiste qu'on vient d'entendre. Voici maintenant une chanson qui touche le cœur, qui s'installe dans le corps. Elle s'appelle « Only Love ». Elle marque la toute première collaboration entre le groupe jazz, funk britannique Ezra Collective, puis le rappeur britanno-gambien qui s'appelle Pa Saliu. Donc, une rencontre, deux artistes dont la musique est profondément marquée par l'identité des diasporas, hein, les rythmes de l'Afrique de l'Ouest aussi, avec des cuivres qui sont joyeux, des paroles qui sont personnelles aussi, puis pour les deux artistes, une grande capacité de raconter des histoires qui sont incroyables. Donc, des récits touchants qui touchent le personnel tout en étant universel. C'est la raison pour laquelle c'est une pièce qui voyage avec allégresse. Voici à l'instant Only Love.

on se laissait aller par ce duo Ino Casablanca et Opinard pour la même chanson. Les deux artistes seront à Montréal dans le cadre des Franco cette semaine à Ino Casablanca, 16 juin. Spectacle au Club Soda. Opinard, 20 juin. Scène extérieure, ça veut dire que c'est gratuit. On poursuit maintenant avec Manu Chao, avec un fragment de l'album qui s'appelle Proxima Estación. Proxima Estación qui célèbre un quart de siècle cette année. L'album voyait le jour presque à pareille date en 2001. Un album qui nous a donné plein de chansons qui enjolivent la vie de milliards de personnes sur la planète. C'est fabuleux quand même, hein? Des chansons qui ont trouvé leur chemin de façon toute naturelle dans le catalogue de Cosmopolitan.

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une pièce de O'Malley. Ça, c'est une de ses plus récentes qu'on vient d'entendre à Cosmopolite. O'Malley qui est venu ici au pays à quelques reprises et il conserve des bons souvenirs du Canada. Tellement que lorsqu'il se retrouve un peu fatigué ou agité dans sa ville natale qui est Lagos au Nigeria, il pense à la fraîcheur et à la brise canadienne, puis ça l'apaise. C'est la raison pour laquelle il a titré cette chanson-là, qui est là pour nous apaiser, Canada Breeze. Il vient de traverser la radio musicale de Radio-Canada en ce dimanche soir. J'ai une grosse collab là, pour vous à l'instant. C'est une fusion de dancehall, de reggaeton et de afrobeat. Donc ça confirme une collaboration musicale afro-latine qui est vraiment très, très performante. Rao Alejandro, le producteur jamaïcain qui s'appelle Roussian, et Wizkid, pionnier de l'afrobeat, ils ont intitulé leur chanson qui s'appelle Pongo. Puis moi, je la trouve parfaite pour basculer dans quelques jours dans l'été 2026.

un des personnages principaux de nos soirées de fin de semaine à la radio musicale de Radio-Canada. On vient d'entendre Karan avec la pièce qui s'appelle Softly. Voici maintenant une artiste qui va bientôt débarquer à Montréal dans le cadre des Franco. C'est ce jeudi, le 18 juin. Je vous en parle depuis plusieurs semaines maintenant. Bambi, une artiste d'origine guyanaise qui porte de façon claire et fière le dancehall. Puis le dancehall est en pleine montée. C'est en s'hybride maintenant avec d'autres styles musicaux. Donc elle, c'est l'artiste féminine la plus écoutée de son territoire natal. Figure incontournable de la musique des Antilles. À chaque fois qu'il y a du dancehall qui retentit, de facto, le thermomètre monte. C'est ce qui va arriver cette semaine. On va l'entendre, Bambi, ici, flanqué de Feels, en collaboration.

J'ai beaucoup, beaucoup d'admiration pour l'artiste qu'on va entendre dans quelques instants. Ya Cétidon, qui vient de faire paraître un nouvel album. La raison pour laquelle je l'admire, c'est qu'il a fait le choix conscient de transformer sa peine, sa colère, en bonne vibration et en développant cette capacité de savourer chacun des instants de la vie. C'est-à-dire que lui a vécu la guerre civile au Congo. Son père était dans l'armée et puis il était constamment inquiet de voir son père disparaître à chaque journée qu'il partait. Et puis, donc, il a vécu des drames familiaux. Mais quand on voit ce garçon-là sur scène, il y a Cétidon, lui, là, ce qu'il est capable de faire, c'est amplifier la vie. Il est tellement généreux sur scène. Et puis là, je trouve que à l'aube de l'été 2026, c'est vraiment un geste de grande générosité de nous offrir cette chanson-là qui s'appelle « La Good Life ». On veut la Good Life. On l'écoute avec Shaw Frank. Oh, ouais.

0: venez d'entendre la voix de la reine du Wazulu, Oumu Sangaré, qui va bientôt venir ici au pays. C'est une des grosses prises de la programmation du Festival international des Nuits d'Afrique. Dans quelques semaines, Oumu Sangaré en spectacle à Montréal. Voici maintenant la musique de Fally Ipupa. Il vient tout juste de faire paraître un album pour célébrer 20 ans de carrière. L'album s'appelle 20. Qu'on écrit en chiffres romains. Donc, chanteur, compositeur, artiste de renom, vient du Congo, Kinshasa, s'est imposé comme une des figures incontournables de la scène musicale du continent africain. Maintenant, sa musique voyage jusqu'ici. On écoute sa voix qui est chaleureuse, sa voix qui est électrique. Nouveauté de Fally Ipupa, la pièce s'appelle Alifa.
1: Aigle.

Les couleurs de cette pièce musicale sont reposantes et nous gardent du bon côté de la vie. C'est Masego qu'on vient d'entendre dans la radio musicale de Radio-Canada. Si vous voulez me joindre, ça se passe sur l'application appelée Radio-Canada Audio. Il y a une bulle de conversation et c'est là que vous m'écrivez. Mon nom est Philippe Fémiot. Voici Blink, artiste à voir en spectacle dans le cadre des Franco. C'est vendredi prochain.

j'accueille cette pièce-là comme une étreinte satisfaisante, livrée par Rosalía et Raúl Alejandro. On revient à Cosmopolite chez nous en ce dimanche soir avec le duo maroco-montréalais qui s'appelle Deville. Avec la pièce qui s'appelle Unseen, le groupe puise dans ses racines de tradition nord-africaine et il faut absolument, chers amis, savourer la voix de Zaïd qui va jaillir dans quelques instants comme une espèce de cri du cœur, un hommage qui est intime à la figure du père. Donc sa voix est comme envoûtante et puissante en même temps, quelque chose qui est intemporel sur une toile de fond qui est moderne. Donc la pièce, ça parle d'un rituel de transe, d'invocation et de guérison.

la musique de Achaqué, qu'on vient de savourer ensemble à la radio musicale de Radio-Canada. Donc, je l'avais dit en ouverture de rideau, c'est une version écourtée de l'émission Cosmopolite ce soir, puisque je cède l'antenne dans quelques instants en direct du site des Franco de Montréal au spectacle qui s'appelle Pour la suite du Dôme de Jean Leloup. Donc, vous avez compris que ce sont les chansons de l'album Le Dôme de Jean Leloup qui sont revisitées par bon nombre d'artistes que vous connaissez, qu'on entend ici à la radio musicale de Radio-Canada. Louis-Adrien Cassidy, Les Louanges, Thierry Larose, Rose et d'autres aussi. Zach Zoya va chanter une des chansons de l'album Le Dôme. Donc, en direct des Franco de Montréal, un spectacle produit par Ici Musique dans quelques instants. Avant de vous laisser, chers amis, j'aimerais remercier les camarades de Cosmopolite. Camilla Boussaïd m'appuie au contenu, Malik Touré lui m'appuie à la recherche musicale. L'émission était une réalisation de Marie-Pierre Bouchard. Et cette semaine, Alexis Caron est venu prêter main forte à l'équipe de Cosmopolite. Merci beaucoup. Ici Philippe Fémiot. Je vous de passer un bon dimanche soir, une excellente semaine aussi, chers amis. Et puis, j'ai déjà de vous retrouver vendredi soir prochain. Entre-temps, si vous voulez retourner dans le temps, vous pouvez aller en tout temps sur l'application mobile Radio-Canada Audio, entre autres, la semaine dernière. On a eu une émission très spéciale. Hein? Si vous allez là, en date du 30 mai, émission spéciale, avec la quintuple lauréate de Grammys, Angélique Kidjo, on a passé une demi-heure avec elle. On a écouté des chansons de son nouvel album. Elle a parlé aussi de la raison pour laquelle les musiques africaines voyagent un peu partout sur la planète. Donc, toutes les émissions de Cosmopolite, vous pouvez les trouver en tout temps sur l'application Radio-Canada Audio, et c'est là aussi qu'il faut m'écrire. Voici Anacnid avec une chanson toute désignée pour l'été.

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6: Après 30 ans, après un nouveau millénaire, après un monde qui dérive, qui est dirigé par des bonhommes qui fument des barreaux de chaise à 64 la pof, nous sommes rassemblés pour célébrer Jean Leloup.

en 1996. Jean, il haïrait pas ça. Il était même pas né en 1996. Ce sont des gens qui ont pleuré en écoutant le Dôme, qui ont pleuré en écoutant Jean Leloup parce que c'est trop beau, parce que c'est trop vrai, parce que c'est trop laid. Leloup, c'est un grunge, c'est un punk, c'est quelqu'un qui nous a appris à rester libre, à remettre l'autorité en doute, à refuser la paresse intellectuelle. Et c'est pour ça qu'ici Musique et les Franco ont créé ce spectacle. Pour se rappeler d'un Québec grand, aimant et vivant. Ce soir, on...

Louis-Adrien Cassidy et Safia Nolin qui viennent d'interpréter La Chambre. Nous sommes en direct des Franco de Montréal. C'est le spectacle en hommage à Jean Leloup pour la suite du Dôme. Il y a eu Rose Perron et Félix Leroux qui ont repris Pigeon. Et là, c'est Zach Zoya et les Louanges qui investissent la scène pour une pièce. Oh non, je vous le dis pas. Vous allez la découvrir assez rapidement quand ça va commencer. Thierry Larose est vêtu d'un grand manteau blanc. On a Louis-Louange. Ah non, ça, c'est le dos de...

0: Jean Leloup m'a influencé dans ma pratique en me convainquant que c'était possible de faire n'importe quel style de musique en français québécois, d'assumer la versatilité dans son projet, se laisser guider par l'intuition. Excusez, mon ton est...
1: Non, c'est parfait, c'est parfait. C'est drôle.
2: C'est parfait.

foule est en feu à la place des festivals à Montréal. On sent que les gens ont soif de concerts de Jean Leloup, mais il n'en donne plus, alors on s'en organise un. Vous écoutez pour la suite du Dôme sur les ondes d'ici musique. C'est le duo Rose qui vient de reprendre la pièce Sarah. Il y a eu le Castel Impossible, chanté par Thierry Larose. Zach Zoya et les Louanges ont chanté Le Monde est à pleurer. La Chambre par Lou-Adrienne Cassidy et Safia Nolin. Il y a Rose qui était aussi pour Pigeon. Et là, c'est les Louanges et Lou-Adrienne Cassidy.

Le Dôme, c'est un album d'un chanteur populaire assez fucky merci qui a grandi en Algérie, puis je me reconnais là-dedans.

0: Saint-Emilien qui vient de chanter I Lost My Baby juste avant Faire des enfants, interprété par Les Louanges et Lou-Adriane Cassidy. Safia reste sur la scène. Clopelgag vient la rejoindre pour la prochaine chanson. Vous écoutez pour la suite du Dôme en direct des Francopholies sur ICI Musique.
1: Le Dôme, pour moi, c'est quelque chose qui se peut pas, qui finit par se pouvoir. C'est peut-être ça un peu le pouvoir magique de Jean Leloup.

0: Je trouve qu'il y a comme une dimension de mystère, de folie, mais de folie intelligente. En tout cas, je trippe dessus, je trippe dessus.
1: Personne. Alors, c'est juste pour vous rappeler, on est en direct sur Ici Musique, à travers le Canada. Partout. Bon, super, j'ai cru controversé, je suis. Hein. Alors, bref, c'est quand même une expérience ici qu'on est ensemble à la ronde, super. Alors, je voudrais présenter le band. Voulez-vous les applaudir avant ou après? Avant. Après. Bon. Alors, le OG, le loup, Alain Berger à la batterie,

L'une des chansons les plus décapantes de l'album Le Dôme, c'est la pièce Vampire interprétée par We Are Wolves. Il va rester sur scène pour une prochaine pièce juste avant Sans d'encre interprétée par Klopelgag et Safia Nolin. Il y a des dizaines de milliers de personnes qui sont sur la place des festivals en ce moment pour ce spectacle en hommage à Jean Leloup pour souligner les 30 ans de l'album Le Dôme.

0: Grâce à Jean Leloup, toujours envie d'aller un petit peu plus loin hors des sentiers battus, d'assumer le côté artistique de ma personne, sans filtre, sans complexe.
1: Sans manque.

0: C'était Johnny Go, interprété par Zach Zoya ainsi que Rose. Le spectacle achève tranquillement. Il reste deux chansons. Zach Zoya reste sur la scène pour la prochaine pièce. Voici la drop sociale.
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0: de bruit, ouais. S'il vous plaît, faites un maximum de bruit pour les légendaires musiciens qui jouent avec nous ce soir. J'aimerais qu'on fasse un maximum de bruit pour Félix Dereau. Maximum de bruit pour Les Louanges. Maximum de bruit pour Thierry Larron. Un maximum de bruit pour Safia Nolet. Un maximum de bruit pour Lou-Adrien Cassidy. Un maximum de bruit pour Alex Pierre-Luc et Vincent de We Are Wolves. Faites un peu de bruit pour moi, Zaxéa. Faites un maximum de bruit pour Rose, de Rose. Et faites un maximum de bruit pour Clopin Gag.
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0: Waouh! Vous êtes magnifique! Vous avez chanté, vous avez gueulé, vous avez dansé malgré la pluie. Je suis convaincu que Jean serait fier de vous. Mais la toute bonne chose, à une fin, on vous a présenté les 14 chansons que forme ce grand disque qu'est le Dôme. Merci d'avoir été là. Je vous nomme les gens. Le village qui a érigé cette soirée. Bien, tout ça aurait été possible. Ok, attendez. Je veux remercier des gens importants qui ont participé à créer cette soirée. Après ça, on verra ce qui arrive, OK? Je veux remercier Cathy Leclerc, Geneviève Venn, Nicolas Bolduc, Alexandre Bernard et toute l'équipe d'ici Musique et de Radio-Canada. Merci à Inès Talby, Cédric Delhomme-Bouchard et Mathilde Corbeil pour la direction, la conception artistique. Merci à Cyber, notre préposé aux instruments qui s'est promené tout le long avec son gros manteau. Ce gars-là a été préposé aux instruments sur les tournées de Jean Leloup. Il sait c'est quoi faire ce show-là. Hey Cyber, hey, dis bonjour. Merci à toutes les équipes en régie, en production, à chacun et chacune des artisans, des bénévoles, des amis, des techniciens qui ont donné leur temps, leur cœur, leur passion pour cette aventure. Et je nous souhaite de continuer à hurler comme ça longtemps, ensemble. On n'est pas parfait, on n'est pas lisse, mais on n'est pas né pour un petit pain et on a les bras aussi ouverts que l'œuvre de Jean Leloup. Bonne fin de soirée à tous. Merci d'avoir été là.
1: Parce que là, on peut pas partir sur une toune un peu... Faudrait partir sur un gros feu d'artifice, quelque chose, OK? Je sais que celle-là est peut-être pas sur l'album, mais là, on va avoir besoin de vous autres aussi. Puis là, Alex, veux-tu me donner un décompte, quelque chose? Mesdames et messieurs, attention, je vais vous faire une...

Vous entendez les louanges chanter 1990. C'est pas sur le dôme, mais c'était une petite chanson extra comme ça qui a été chantée à la fin. De toute façon, la foule criait tellement, on pouvait pas les laisser comme ça. Ça a été l'émeute à Montréal. Donc, vous venez d'entendre le spectacle pour la suite du dôme, un spectacle hommage à Jean Leloup, avec plusieurs artistes qui chantaient comme ça toutes les chansons de l'album Le Dôme. La suite du dôme, elle a vraiment existé. Là, on va jaser un peu parce que on va être en onde comme ça jusqu'à 22h45 environ, même plus. On va se rendre jusqu'à 23h à jaser de Jean Leloup, à vous faire jouer des chansons de Jean Leloup. Ouf, je suis tout essoufflé. J'étais sur la scène il y a 2 secondes pour chanter 1990. La vraie suite du Dôme, c'est évidemment la tournée. Ce qui a suivi après la sortie du Dôme, Jean Leloup et ses musiciens sont devenus l'une des machines de rock les mieux huilées à travers la province de Québec. Les concerts se sont enchaînés, là. Francophonie de Montréal, Francophonie de La Rochelle, en Europe, Woodstock en Beauce, Festival d'été de Québec. En l'espace de 3 ans, Jean Leloup a rempli 9 fois le Spectrum, 9 fois le Métropolis, 5 fois le Dauteuil et 3 fois le Capitole. Puis là, s'ajoute à ça des dizaines de concerts donnés aux 4 coins de la province. C'était une immense tournée, immortalisée en partie sur l'album Les Fourmis. On va aller se promener, là. C'est quoi la première chanson qu'on va faire jouer? C'est La vie et l'aide. Ça, c'est une des chansons qui n'était pas sur le Dôme, mais qui s'est retrouvée sur l'album Les Fourmis. C'est devenu un des grands succès de Jean Leloup. On reste avec Jean jusqu'à 23h.

0: C'était La vie est laide de tirer de l'album Les fourmis de Jean Leloup. On est toujours en coulisses après ce grand spectacle hommage à Jean où plusieurs artistes ont interprété tout son album, Le Dôme. C'est un peu le bordel. Dans les coulisses, on a réussi à attraper Vincent Roberge, Les Louanges, qui vient d'interpréter 1990, qui a interprété aussi Faire des enfants, entre autres, de Jean qui s'en vient. Je veux que tu me racontes, Vincent, être sur un gros stage comme ça, au Franco de Montréal, avec des dizaines de milliers de personnes, c'est quoi l'attitude qu'il faut avoir sur scène pour aller chercher tout le monde comme un Jean Leloup pouvait aller les chercher dans le temps?
1: Faut être plus gros que l'ours. Faut y faire peur. Faut installer c'est qui le boss.
0: Puis c'est toi le boss.
1: Oui, je suis plus fin dans la vraie vie, mais sur un stage, il faut faire des choix.
0: Qu'est-ce qui t'a le plus impressionné pendant que tu étais sur la scène?
1: C'est vraiment le fun. Je veux dire, je suis pas étranger à ces genres de gigs-là où on fait un peu, on se retrouve plein d'artistes ensemble à faire des trucs. Mais là, je dois dire que, tu sais, refaire le dôme au complet, moi, je suis backstage à crier les paroles de toutes les tunes. Là. Sur le side, je suis un peu le schtroumpf à lunettes là, qui est comme, ah oui, ce bout-là. Tu sais, sur le 4, quand il embarque ça sur l'album, je veux dire, c'est malade, là. Je veux dire. Je veux dire, je le dis beaucoup ça, je veux dire, qu'est-ce que je veux dire à part ça? C'était le fun des collègues talentueux et un show dirigé de la main de maître, de M. Magma McMahon.
0: Il représente quoi ce disque pour toi, Le Dôme de Jean Leloup?
1: C'est un blueprint. Fait que c'est les plans. Les plans de comment faire un bon album, un grand album. C'est un bon régime alimentaire, cet album-là. T'as un peu de tout. T'as un bon repas à la fin de cet album-là. J'adore ces albums qui sont un film en entier, une série au complet, qui se tient puis qui vit comme un album.
0: Vincent, merci. Là, il y a la régisseuse qui nous appelle dans nos oreilles pour nous dire qu'ils s'en vont prendre la photo de groupe. Puis il faut que tu t'en ailles si tu veux être dans photo de groupe. Merci de nous voir dans notre camion de Radio-Canada. Je te souhaite une bonne soirée.
1: C'était à eux autres de ne pas m'envoyer dans le camion, hein?
0: On écoute Faire des enfants en version Jean Leloup sur l'album Les fourmis. 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

Faire des enfants, c'était Jean Leloup, la version en concert sur son album Les Fourmis, la vraie suite du Dôme, puisque je vous rappelle que nous sommes en direct des coulisses des Francofolies sur la place des festivals où a été présenté ce spectacle hommage au Dôme. Et la vraie suite, c'était Les Fourmis, un album où plusieurs chansons étaient vraies, captées en spectacle, d'autres ont été pour captées en studio. Ça varie selon les chansons, mais ce qu'on entend, c'est entre autres le batteur Alain Berger qui était avec nous ce soir sur la scène, la place des festivals. On avait le vrai batteur de Jean qui nous disait « OK, quand Jean la faisait, des fois il ralentissait, des fois il nous disait « OK, allez-y, foncez, tout le monde ». C'était vraiment quelqu'un qui venait préserver la mémoire de Jean. On reste sur l'album Les Fourmis avec la pièce « La pluie ».

C'était la pluie de Jean Leloup. Nous sommes toujours en direct depuis le camion de Radio-Canada dans les coulisses de la place des festivals après ce grand spectacle en hommage à Jean Leloup. On va vous faire jouer du Jean Leloup comme ça jusqu'à 23 heures. Mais avant, je veux remercier les gens qui ont travaillé avec nous sur ce spectacle. À la production, Inès Talbi, Geneviève Venn, Catherine Clich, Marie-Josée Berthelot, Marie-Josée Camiran, Sébastien Brodeur et Cathy Leclerc. Je vous avertis, il y en a beaucoup. Notre équipe technique sous la direction de Nicolas Bolduc, Maxime Labrie, Guy Charbonneau, Jérémy Gendron, Antoine Babin, Bruno Frigon-Lavoie, Camille Chemel, Pierre-Luc Gagné-Blais, Clovis Lamar, Mathieu Perrier. Ensuite, nos musiciens maison sous la direction musicale du chef musical Alex McMahon, Jocelyn Taillier à la guitare, J.F. Lemieux qui a fait les répétitions, qui a été remplacé par François Plante à la basse pour le spectacle, Alain Berger à la batterie, Elénor Pitre à la guitare, ainsi que nos artistes Lou-Adrienne Cassidy, Les Louanges, Safia Nolin, Claude Pelgag, Rose, We Are Wolf, Zach Zoya, merci d'avoir accepté. Merci Jean pour cet univers incroyable, cet album mythique. On t'envoie une grosse dose d'amour. On lance ça dans l'univers. Je ne sais pas si tu nous écoutais à soir, mais salut Jean, si tu nous écoutais. Cette émission est réalisée par Alexandre Bernard. Je m'appelle Olivier Robillard-Lavoux. Que la nuit soit bonne pour vous et on écoute.

c'est moi. Ouais, c'est moi. Comment ça va? Ouais, je sais, ça fait longtemps, là. Ouais, non, je suis dans le coin, je suis revenu, je pensais à toi. Ah non, juste prendre des nouvelles. Pis t'es ta fille. Hein, t'en as deux?

Ah ben, puis ils sont rendus à quel âge? Hein? La fille est rendue à l'université? Arrêtes-tu bien? Non, non, ça n'a pas marché à la tête ici. Hein? T'es pas au courant? On s'est fait pogner, ouais. 2 ans. Ben 2 ans moins un jour. En tout cas. Tu prends un café?

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On s'est pété la gueule. Regarde, on aurait fini par mal se finir, là. T'as bien fait. Regarde, je t'en veux pas, là.

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Une musique signée Samuel Barber pour vous dire bonjour ce matin. Une composition qui date de la fin des années 1960 sur un poème de Louis Bogen, To Be Sung on the Water. Un texte qui évoque la solitude et le temps qui passe. Oui, le temps qui passe parce que c'est déjà un nouveau dimanche matin qui nous rappelle que le temps file. Mais le passage du temps est plus agréable en bonne compagnie et c'est pour ça que je suis là ce matin. Je m'appelle Daniel Vincent. Bienvenue à De tout cœur avec vous.

Le chœur Polyphonie et son chef Stephen Layton, à l'instant, il nous offrait la pièce Farewell de Randall Thompson. Et juste avant, c'était la musique de Samuel Barber. Du 20e siècle, on va maintenant faire un bond dans le passé. On s'en va dans l'Italie baroque du compositeur Giovanni Battista Pergolesi. Il était encore tout jeune, à peine une vingtaine d'années quand il compose ce qui suit. Lui qui a connu une courte vie, il est mort à l'âge de 26 ans. Une courte vie et aussi, bien sûr, une courte période de production musicale. Et pourtant, il nous a laissé des œuvres imposantes. Je pense à son Stabat Mater ou encore à son opéra La Serva Padrona, un modèle dans le monde de l'opéra bouffe. Ou encore l'Olympiade, bien sûr, dans le monde de l'opéra seria. Ce que j'aimerais écouter avec vous maintenant, sa messe en ré majeur, un enregistrement qui remonte à 2016 et qui était à l'époque le premier enregistrement mondial de cette messe. La voici par le chœur et consort Ghislieri de la ville de Pavie, en Italie, sous la direction de Giulio Prandi.

Giulio Prandi, à la tête du chœur et consorts Ghislieri, un ensemble originaire de la ville de Pavie, en Italie, et la messe en ré majeur du compositeur Giovanni Battista Pergolesi. C'est en moins de deux semaines, en 1915, que Sergueï Rachmaninov compose ses Vêpres de l'Opus 37 pour chœur mixte, qui était l'une de ses compositions préférées, l'une de ses deux compositions préférées, en fait. Tellement qu'il a demandé à ce que la numéro 5 soit jouée à ses propres funérailles. C'est la deuxième parmi les pièces que vous allez entendre par le chœur américain de Clarion et leur chef Stephen Fox.

Un air qui m'hypnotise toujours autant, avec Andra Sottensamer à la clarinette et José Gallardo au piano. C'était Vocalise de Sergei Rachmaninov. Maintenant, pour la suite, Wolfgang Amadeus Mozart et une œuvre magistrale qu'il termine en 1774. C'est Litanie de la Vierge, de la Sainte Vierge, pardon. Köchel 195, une œuvre pour orchestre, chœur et soliste. Mozart est alors musicien d'église à la cathédrale de Salzbourg quand il termine ce chef-d'œuvre, comme des prières à la Vierge Marie. Sa version, ou en fait la version que je vous propose, est celle des Britanniques du chœur du New College Oxford, accompagnée par l'orchestre Collegium Novum. Et j'ai appris d'ailleurs que notre réalisatrice Claire Boisvert était sur place lors de cet enregistrement. Elle qui se trouvait assise, bien tranquille, dans une église sans public, d'après ce qu'elle m'a raconté à l'invitation du chef Edward Higginbottom. C'était lors d'un séjour en Angleterre. Ça a dû être, j'en suis convaincu, un moment magique, une expérience inoubliable pour elle. Une expérience d'ailleurs qu'elle s'apprête à revivre, puisque ce sont eux que nous allons retrouver maintenant. Le chœur du New College Oxford et l'orchestre Collegium Novum et les quatre solistes placés sous la direction du chef Edward Higginbottom. Voici les Litanies de la Sainte Vierge, Köchel 195 de Mozart.

les solistes et le chœur du New College Oxford, ainsi que l'orchestre Collegium Novum, sous la baguette du chef Edward Higginbottom. C'était les Litanies de la Sainte Vierge, Köchel 195 de Wolfgang Amadeus Mozart. Et pour conclure ce matin, voici deux courtes pièces du compositeur canadien Peter Anthony Tongi par les Luminous Voices de Calgary.

Les Luminous Voices de Calgary et deux pièces du compositeur canadien Peter Anthony Tony. Et c'est là-dessus que se termine notre émission de cette semaine. J'espère que ça vous a plu autant qu'à moi. Merci à Claire Boisvert, à la programmation et à la réalisation. Si vous avez envie de nous écrire, c'est facile et ça nous fait toujours plaisir de vous lire. L'adresse de tout cœur, en un seul mot, @radio-canada.ca. Je m'appelle Daniel Vincent, je vous souhaite une très belle semaine et on se retrouve bientôt sur Ici Musique Classique.

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Bonjour à vous, chers amis mélomanes. J'espère que vous allez bien. Je m'appelle François Lemay. Nous sommes ensemble sur Ici Musique. James Ennis a été plongé dans les arts dès sa naissance. Ça a commencé, lui, dès le début, avec un père trompettiste et une mère ballerine. À 3 ans, il lui a suffi d'entendre le violoniste Itzhak Perlman dans l'émission Sesame Street pour développer chez lui le goût de jouer du violon toute sa vie avec le succès qu'on lui connaît. Autant que la passion qui l'anime quand il joue la musique de Jean-Sébastien Bach, je vous pose une question. Qu'a joué Itzhak Perlman à Sesame Street? Une version très, très intéressante de Yankee Doodle. Bienvenue à Quand le jour se lève.

La Romanesca de Diego Ortiz, interprétée par l'ensemble Arpeggiata, qui était dirigée par Christina Pluart. Ça nous mène aux informations. Je m'appelle François Lemay. Nous sommes sur Ici Musique et on se retrouve dans quelques secondes.

Bonjour, ici Karine Matheux. Voici les informations. Les États-Unis et l'Iran ont conclu un accord pour mettre fin à la guerre. Une cérémonie de signature est prévue vendredi à Genève pour le ratifier. L'entente prévoit notamment la réouverture du détroit d'Ormuz et marque le début d'une période de 60 jours pour négocier les questions qui divisent les deux pays, dont le nucléaire iranien. Le président libanais Joseph Aoun, pour sa part, espère que cet accord mettra fin au conflit avec Israël. L'armée libanaise demande toutefois aux habitants des villages frontaliers de l'État hébreu d'attendre avant de revenir dans leur village afin d'assurer leur sécurité. En Ukraine, une attaque aérienne russe contre la capitale Kiev a fait 4 morts et a provoqué un incendie dans un monastère historique classé au patrimoine mondial de l'UNESCO. Le président ukrainien a accusé la Russie d'avoir délibérément visé la cathédrale. Moscou assure que l'édifice a été touché par un missile de la défense antiaérienne ukrainienne. 5 autres personnes ont été tuées dans une frappe à Kharkiv, la deuxième ville du pays. Au Québec maintenant, le ministre du Travail, Jean Boulay, lance aujourd'hui un guide pour aider les entreprises québécoises à intégrer l'intelligence artificielle de façon responsable. Le document propose 7 étapes, de l'évaluation des besoins jusqu'au retrait des outils. Au pays, en 2025, seulement 12 % des entreprises avaient adopté l'IA. Ottawa souhaite faire grimper ce taux à 60 % d'ici 2034. Enfin, dans la Ligue nationale de hockey, les Hurricanes de la Caroline ont remporté la deuxième Coupe Stanley de leur histoire grâce à un gain de 3-0 aux dépens des Golden Knights à Las Vegas dans le 6e match de la série finale. Les Hurricanes de la Caroline avaient gagné leur premier championnat lors de la saison 2005-2006. Voilà, c'était les informations.

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3: Il est 5h32, 6h32 dans les Maritimes. Bonjour, bonjour, merci d'en être. Je m'appelle François Lemay sur Ici Musique, c'est quand le jour se lève.

Michel Richard de Lalande, fils d'un tailleur qui est devenu pendant un moment le compositeur favori de Louis XIV. Il s'occupait entre autres des soupers du roi avec ses ballets, ses pastorales et ses divertissements. Et ça pouvait ressembler pas mal à ceci. Alors voici l'orchestre baroque Elbipolis de Hambourg qui interprète un caprice pour orchestre de Michel Richard de Lalande. Et ça se prend au petit déjeuner aussi.

un trio de Haydn qui nous mène de ce pas à 6h, à 7h dans les Maritimes. Bonjour, bonjour, je m'appelle François Lemay, sur Ici Musique, vous écoutez Quand le jour se lève. Franz Liszt, pianiste et compositeur, disait ceci: les arts sont le plus sûr moyen de se dérober au monde, mais ils sont aussi le plus sûr moyen de s'unir avec lui. Et c'est ce que Liszt a fait lors de son pèlerinage en Suisse, sous les doigts ici d'André Laplante.

première année de pèlerinage en Suisse pour Franz Liszt, au lac de Wallenstadt, interprété ici par nul autre qu'André Laplante. D'ailleurs, vous trouverez, sachez-le, la liste complète des musiques diffusées à l'émission, mais partout sur ICI Musique, sur la plateforme Radio-Canada Audio, et c'est gratuit.

C'était le deuxième concerto pour violoncelle de Giovanni Benedetto Plati et il est interprété par l'ensemble Cordia, dirigé par Stefano Veghetti. On va aux informations. Je m'appelle François Lemay. Ne soyez pas gênés. Ça me fait toujours plaisir de vous lire, d'avoir de vos nouvelles. quandlejour@radiotradeunioncanada.ca. On se retrouve quand même dans quelques secondes.

0: Bonjour, ici Karine Matheux. Voici les informations. Les États-Unis et l'Iran se sont entendus pour mettre fin à la guerre sur tous les fronts, y compris celui du Liban. Une cérémonie de signature est prévue d'ailleurs vendredi à Genève. Le protocole d'entente prévoit la réouverture du détroit d'Ormuz et une période de 60 jours pour négocier les questions entourant le nucléaire iranien. Et alors que s'ouvre le sommet du G7 en France, le président Emmanuel Macron a assuré être prêt à déployer un porte-avions pour assurer la réouverture du détroit. Le premier ministre Mark Carney, en route vers le sommet, a aussi salué l'entente entre les États-Unis et l'Iran. Au Québec, le nouvel aéroport métropolitain accueille ses premiers vols commerciaux ce matin à Saint-Hubert, au sud de la métropole. La compagnie Porter Airlines lance 11 nouveaux liens domestiques commerciaux entre Montréal et des villes un peu partout au pays, comme Toronto, Halifax, Edmonton, Calgary et Vancouver, entre autres. Jusqu'à 40 vols par jour pourront transiter par le terminal. Le ministre du Travail du Québec, Jean Boulet, va dévoiler un guide destiné à encadrer l'intégration de l'intelligence artificielle dans les milieux de travail québécois. Après le lancement de la stratégie nationale en matière d'IA par Ottawa au début du mois, Québec mise de son côté sur une approche axée sur les utilisateurs. L'objectif est de faire en sorte que l'IA soutienne le jugement humain tout en profitant à la fois aux employeurs et aux travailleurs. Et c'est ce soir que l'Iran entre en scène à la Coupe du monde de soccer. La partie de l'équipe iranienne doit se jouer à Los Angeles, où se trouve la plus grande diaspora iranienne au monde. Une grande partie du personnel de direction et d'encadrement de l'équipe s'était vu refuser l'accès aux États-Unis. Les tensions entre les deux pays avaient d'ailleurs contraint la sélection à déplacer son camp de base au Mexique.
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5: Il est 6h32, 7h32 dans les Maritimes. Je m'appelle François Lemay et sur Ici Musique, c'est quand le jour se lève.

Bon, ça y est, ils ont remis ça pour notre plus grand bonheur. Androuane et Charles-Richard Hamelin ont recommencé à collaborer ensemble pour enregistrer les trois sonates pour violon et piano de Brahms. Évidemment, c'est du grand art, là. Comme une conversation entre amis de longue date qui n'ont pas peur de tout se dire, même quand les mots risquent de bouleverser leur échange. Et le son du violon d'Androuane, le legato du piano de Charles-Richard Hamelin. Oh my God, ça vaut le détour.

C'était le premier mouvement de la sonate opus 78 pour violon et piano de Johannes Brahms, interprété par Andrew Wann et Charles-Richard Hamelin de la grande musique de chambre. Musique baroque maintenant, de la chambre au baroque, avec Georges-Frédéric Händel.

En bateau sur la Tamise, ça aussi, ça devient possible durant la belle saison. On écoutait quelques extraits des Water Music de Handel. Bernard Labadie dirigeait les violons du roi. Alors que lui, est-il à l'aise sur mer? J'ai jamais demandé, je vais demander tantôt s'il a le pied marin. Je sais qu'il a le pied motocycliste, bien sûr. Olivier Revillard-Labeau sera là dans quelques instants. Et Olivier, je te dirais, oublie pas ton casque aujourd'hui quand tu quitteras. Bref, il sera là pour vous faire déjeuner en paix. Je m'appelle François Lemay. Quand le jour se lève, se poursuit sur ICI Musique Classique. Et vous aussi, n'oubliez pas votre casque d'écoute.

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1: Lundi 15 juin, ici Geneviève Venn, où que vous soyez au pays, c'est l'heure de déjeuner en paix.

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1: Quelle belle manière de lancer officiellement la saison estivale de Déjeuner en paix avec cette douce reprise de « Il va toujours y avoir » du grand Richard Desjardins, ici revisité par Héron et Simon Kearney. Et semble-t-il qu'ils ont enregistré ça dans un studio caché au cœur de la forêt. Et aujourd'hui, on va aller chercher l'inspiration dans notre vaste territoire, justement. Ici Geneviève Venn, je suis très heureuse de passer tout l'été avec vous pour Déjeuner en paix. Je vous parle aujourd'hui d'une légende inuite qui raconte la naissance de la brume. On va partir en road trip avec Daniel Lavoie qui nous mènera à un album oublié de sa discographie. Je vous offre un petit moment de contemplation avec un groupe italien qui rêve des grands espaces canadiens. Et voilà, la table est mise. Bienvenue à Déjeuner en paix. Et pour parcourir tout ce pays, Laure Briard, elle nous invite à prendre le train. Je...

au long de l'été, je vais vous proposer des petits moments de contemplation parce que la pause estivale offre un bon moment pour s'arrêter 2 minutes et observer ce qu'il y a de beau dans notre monde. Et d'ailleurs, je vous invite à nous écrire pour nous décrire comment la beauté se déploie chez vous. Vous pouvez utiliser la bulle de conversation sur l'application audio de l'émission Déjeuner en paix. Il y en a qui seront en vacances. Hein? Des fois, ça aide à voir le beau quand il y en a du nouveau autour de nous autres. Bref, partagez tout ça avec nous, puis on prendra quelques minutes ensemble pour contempler. Et on commence cette série avec un groupe italien parfait pour voguer, laisser voguer notre imaginaire. Il s'agit de la formation Athabasca. Là, un groupe italien qui porte le nom d'une rivière en Alberta. Est-ce que c'est un hasard? Mais non, pas du tout. Quand ils ont lancé leur nouveau projet, ils se sont imaginés un désert qui fleurirait au cœur des forêts denses du Nord comme fil conducteur de leur album. Ils décrivent leur son comme du funk cinématique qui dépeint un environnement singulier, curieux et déroutant. Et vous allez le constater, là, c'est assez facile de laisser aller notre imaginaire sur leur musique. En mars dernier, ils ont sorti un très beau disque qu'ils ont construit comme une collection de paysages musicaux. On passe à travers des déserts, des océans, des villages imaginaires, des escapades. Un bien beau voyage qui nous attend. Je vous propose la pièce « Kundela Mawedi », un morceau plein de langueur avec de la guitare lap steel, puis il y a quelques touches de kalimba qui semblent venir rythmer notre rêve. On s'en va au bord de la mer, profiter du soleil. Mais avant, on doit traverser des dunes magnifiques où le vent fait danser les quelques fleurs sauvages qui ont réussi à percer. Voici Athabasca.

Nœud dans la langue, c'était l'autrice, compositrice, interprète Bordua. Elle nous parle ici de l'autocensure qu'on s'impose trop souvent et des conséquences que ça peut avoir de garder le silence face à certaines situations. Vous écoutez Déjeuner en paix en compagnie de Geneviève Venn, très heureuse de démarrer la journée avec vous. Et autre rappel important qui nous vient de l'artiste Maude Evelyne cette fois-ci, elle chante « Oublie pas qui tu es et pourquoi tu fais ce que tu fais ». Voici « Les beaux jours ».

C'était Chocolat avec la pièce On est meilleur que R.E.M., une petite motivation qui nous mène à la demi-heure. Ici Geneviève Venn, vous écoutez Déjeuner en paix. N'hésitez pas à m'écrire via la bulle de conversation de l'application Audio. Et je laisse maintenant les ondes à nos collègues de l'information. Je vous retrouve dans 3 minutes.

0: Bonjour, ici Karine Matheux, voici les informations. L'Iran dit vouloir faire ratifier l'accord de paix avec les États-Unis par le Conseil de sécurité de l'ONU. Téhéran réaffirme que Washington doit garantir l'arrêt de la guerre au Liban dans le cadre de cet accord. Par ailleurs, dans une déclaration commune, les dirigeants du Canada, de la France, de l'Allemagne, de l'Italie et du Royaume-Uni ont salué l'annonce de cette entente et réaffirment l'urgence de la réouverture du détroit d'Ormuz sans restriction. Ces dirigeants réunis en ce moment au sommet du G7 en France ont réitéré que l'Iran ne doit jamais se doter de l'arme nucléaire. En Ukraine, une attaque aérienne russe contre la capitale Kiev a fait 4 morts et a provoqué un incendie dans un monastère historique classé au patrimoine mondial de l'UNESCO. 5 autres personnes ont été tuées dans une frappe à Kharkiv, la deuxième ville du pays. Le président Volodymyr Zelensky a qualifié l'attaque sur le monastère orthodoxe de crime le plus grave contre la culture chrétienne à ce jour. Et Médecins sans frontières dit s'inquiéter d'une réponse inadéquate à l'épidémie d'Ebola qui touche actuellement la République démocratique du Congo. MSF dit constater des lacunes qualifiées de dangereuses. Selon l'organisme, la maladie se déploie actuellement plus rapidement sur le terrain que la réponse. Le dernier bilan fait état de 181 morts et de 782 cas confirmés. Et au sport, les Hurricanes de la Caroline ont remporté la Coupe Stanley hier après avoir gagné le 6e match de la série finale contre les Golden Knights de Las Vegas par la marque de 3-0. La Caroline soulève ainsi le trophée pour la 2e fois de son histoire après la conquête de 2006, il y a 20 ans. Le capitaine des Hurricanes, Jordan Staal, a par ailleurs mis la main sur le trophée. Conn Smythe, à 37 ans, il est le joueur le plus âgé à recevoir cet honneur.
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Ingrid de Saint-Pierre qui bat au son de Tokyo Jelly Bean. Vous écoutez Déjeuner en paix. Geneviève Venn au micro jusqu'à 9h, 10h dans les Maritimes. Et on écoute maintenant une pièce tirée du projet Nikamu Mamuetun, chanson rassembleuse. Voici Maison.

Faites-vous partie des nombreuses qui étaient sur la place des festivals hier pour l'hommage au Dôme de Jean Leloup? Peut-être que vous l'avez écouté sur nos ondes également, ou peut-être étiez-vous à la place des Arts pour assister au spectacle d'Étienne Copé avec son hommage à Joe Dassin. C'est un spectacle que j'ai eu la chance de voir l'hiver dernier, et quelle bonne soirée on a passée avec Copé et ses musiciens. C'était vraiment beau de voir des gens de toutes les générations réunis et entonner les chansons de Joe Dassin revisitées avec humour et grand talent, on va se le dire, par Étienne Copé. Et je vous le dis, ne boudez pas votre plaisir. J'ai vraiment passé une excellente soirée. Et je me suis rendu compte, finalement, que je connaissais beaucoup plus les paroles que je pensais. Étienne Copé offre des reprises vraiment intéressantes, de grands succès, comme « Les petits pains au chocolat »,« À toi »,« L'été indien »,« Les yeux d'Émilie ». Et il dit avoir abordé les chansons du grand Joe Dassin comme si elles étaient les siennes et qu'il les avait écrites aujourd'hui, avec ses amis, leurs voix, leurs harmonies, leurs folies et leur immense bonheur à chanter ensemble. Mais tout ça transparaît. Et la bonne nouvelle, c'est que pour ceux qui auraient raté le concert d'hier à Montréal, il est en supplémentaire ce soir à la Place des Arts. La dernière fois que j'ai regardé, il restait encore quelques billets. Et il sera également du côté du Festival en chansons de Petite-Vallée le 25 juin, à la Chapelle du rang 1 de Lac-Mégantic le 13 août et le 14 août au Carrefour Austin. Et il y a plein de dates qui se sont ajoutées pour l'automne. Longueuil, Gatineau, Sept-Îles, Québec et j'en passe. Maintenant, on va se faire plaisir avec « Et si tu n'existais pas ».

petite bossa nova, c'était Loma. Et on poursuit avec Claude Pelgag qui sera sur la grande scène des Franco de Montréal ce vendredi. Elle a plusieurs dates cet été aux quatre coins du Québec. J'ai eu la chance, oui, de voir ce très beau spectacle et je vous le recommande chaleureusement. La mise en scène de Claude Pelgag est toujours extraordinaire. On l'écoute avec Le Roi de la Montagne.

On se croirait dans une machine à voyager dans le temps. Et justement, je vous propose de retourner dans les années 80, en pleine époque de ce que je décide d'appeler l'époque moustache de Daniel Lavoie. L'auteur, compositeur, interprète a alors 32 ans et vient tout juste de connaître un certain succès ici et en France avec l'album Nirvana Bleu. Ça lui a d'ailleurs valu d'être sacré meilleur interprète masculin à la disque en 1980 et en 1981. Et c'est donc à cette période charnière de sa carrière qu'il lance l'album Aigre Doux, How Are You? Titre douteux, me direz-vous? Eh bien, de son propre aveu, c'est un album qui a été écrit très vite et mal réalisé. Il a botché, avec les conséquences qui viennent avec, un semi-flop pour cet album-là qui n'est même pas sur les plateformes d'écoute aujourd'hui. J'ai retrouvé une entrevue de 2008 avec Daniel Lavoie où il raconte que cet épisode lui a donné l'occasion de se relever les manches et de travailler plus fort. Donc, avec son gérant, ils ont réussi à amasser 200 000 $. Ils ont pris l'avion pour l'Angleterre pour aller convaincre le réalisateur John Aden d'écrire le prochain album de Daniel Lavoie. John Aden a dit oui et ensemble, ils ont écrit et composé toutes les chansons de l'album Tension, Attention, qui lui est devenu en très peu de temps un immense succès partout en francophonie jusqu'en Europe de l'Est. Et c'est bon de se rappeler, je trouve, que tout le monde rencontre à un moment donné son petit incident de parcours. Et surtout, moi, je trouve ça important de se dire que même Daniel Lavoie est capable de botcher dans la vie. L'essentiel, c'est de redoubler d'efforts la fois suivante et puis on va s'en sortir. La seule chanson qui a survécu au naufrage Aigre Doux, How Are You? Elle s'intitule Le Tout Lundi et je trouvais que c'était une très belle occasion de l'écouter. Bon lundi tout le monde!

Elle sera au Festival en chanson de Petite-Vallée dans quelques semaines, l'Acadienne Caroline Savoie. On va maintenant se tourner vers Rosemarie Gauthier avec Petites Heures. Elle sera quant à elle au Domaine des Maiserais à Québec le 19 juillet prochain pour une matinée musicale. Et si vous êtes jamais allé visiter cet endroit-là, ça en vaut vraiment la peine. C'est un magnifique bâtiment ancestral qui date de 1711, qui est entouré d'un parc de 27 hectares. De quoi être inspiré. Vous écoutez Déjeuner en paix avec Geneviève Venn. Bon début de journée.

0: On parlait de Daniel Lavoie un peu plus tôt. Eh bien, ça, c'était une autre voix franco-manitobaine qu'on adore, celle de Willows. Elle fera partie du grand spectacle Coué à la rencontre des peuples autochtones qui se tient à Québec ce dimanche pour souligner le grand solstice. J'y reviendrai un petit peu plus tard cette semaine. Et je cède maintenant l'antenne à nos collègues de l'information. Je vous retrouve tout de suite après pour la suite de notre déjeuner en paix.
1: Bonjour, ici Karine Matheux. Voici les informations. Le vice-président américain J.D. Vance affirme que les États-Unis s'attendent à ce que le détroit d'Ormuz rouvre sans péage et à la suite du protocole d'entente conclu avec l'Iran hier. De son côté, Téhéran déclare son intention de facturer les frais de service maritime plutôt que d'imposer des péages aux navires. L'entente prévoit la fin des hostilités au Liban, mais ni Israël ni le Hezbollah ne seront signataires de l'accord qui doit être ratifié vendredi à Genève. La perspective d'un accord de paix entre l'Iran et les États-Unis pourrait contribuer à apaiser le climat entourant le sommet du G7 qui s'amorce aujourd'hui à Évian-les-Bains en France. Dans une déclaration commune, le Canada, la France, l'Allemagne, l'Italie et le Royaume-Uni ont salué cette percée diplomatique et exhortent les parties à mener les négociations à terme pour favoriser la stabilité au Moyen-Orient. Les cinq pays réitèrent leur opposition à tout programme nucléaire militaire iranien et se disent prêts à appuyer la réouverture sécuritaire du Détroit. Et le sommet du G7 sera aussi l'occasion pour plusieurs dirigeants de tenter d'apaiser leurs relations avec Donald Trump. Le président français Emmanuel Macron entend défendre la taxe de 3% imposée par Paris aux géants du numérique, malgré la menace du président américain de riposter avec des droits de douane de 100% sur les vins et champagnes français. En terminant au pays, les mises en chantier ont augmenté de 18 % à Montréal le mois dernier par rapport à mai 2025. Selon la Société canadienne d'hypothèques et de logements, cette hausse s'explique par une augmentation des mises en chantier de logements collectifs. C'est le contraire à Vancouver, où un ralentissement dans le segment de ce type de logement a causé une diminution de 7 % des mises en chantier. Voilà, c'était les informations.
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C'était Catherine Dagenais et vous écoutez Déjeuner en paix en compagnie de Geneviève Venn ce matin et pour le reste de l'été. Et oui, je suis avec vous jusqu'à la fin du mois d'août. Voici maintenant Bibi Club avec Le Matin.

Oui, merci pour rythmer votre déjeuner. Et je vous propose maintenant un extrait du nouvel album de Beatrice Dear. C'est Inuit Legion qui est paru en avril dernier. On va entendre la chanson qui clôt l'album. Et c'est un album pour lequel cette artiste montréalaise s'est plongée dans les fables ancestrales et les récits vécus par son peuple. Elle y a apporté sa perspective contemporaine. La pièce que je vous propose s'intitule « The Fog » et elle évoque la légende qui raconte l'origine du tout premier brouillard. C'est donc l'histoire d'un homme qui est pourchassé par un géant, mais il est en pleine toundra, donc il n'y a nulle part où se cacher. Et donc pour lui, il y a une seule solution, c'est faire le mort. Le géant s'empare de ce qu'il croit être un cadavre quand il trouve l'homme et le ramène chez lui pour le manger plus tard, après sa sieste, parce qu'on le sait, tous les bons géants font toujours une sieste avant leur repas. Et l'homme trouve alors, pendant le sommeil du géant, il trouve une hache, tue le géant endormi et il s'enfuit. Sauf que la femme du géant le poursuit et elle ne peut pas le rattraper parce que l'homme a réussi à se réfugier de l'autre côté d'une rivière profonde. Et il est rusé, notre monsieur pourchassé, parce que là, il fait croire à la géante qu'elle pourra l'avoir si elle boit toute l'eau de la rivière. Alors elle boit, et jusqu'à ce qu'elle explose. Et c'est alors qu'une brume a recouvert la terre. »

se perdre. Et c'est ici que se termine notre premier déjeuner de l'été. Ici Geneviève Venn, je suis très contente et fébrile d'avoir intégré la communauté des Lève-Tôt avec vous. N'hésitez pas à m'écrire, hein, c'est une communauté qui se soutient, la communauté des Lève-Tôt. Et juste avant de vous quitter, je vous offre un peu de Daniel Bélanger avec Projection dans le bleu, extrait de l'album 4 saisons dans le désordre qui fête ses 30 ans ces jours-ci. Et je vous donne rendez-vous demain, dès 7h, 8h dans les Maritimes, pour un autre déjeuner en paix.

0: Une nouveauté qui te fait de l'effet.
1: Oui, une nouveauté d'Ezekiel Paillès, chanteur, pianiste, compositeur français, qui lance un nouvel album qui s'appelle Sol. C'est son 6e album, un projet sur lequel on entend de la félicité, de la nonchalance, du désir, mêlé à de la langueur ou de l'allégresse. Le chanteur associe toujours l'idée d'un bonheur mélancolique. Il aime bien porter ce qu'on appelle le saudade en portugais, une humeur qui traverse toute sa musique, amoureux qu'il est de la culture brésilienne. D'ailleurs, la France et le Brésil entretiennent depuis les années 60 une longue relation amoureuse, musicale. Tout d'abord parce que certains musiciens brésiliens, le plus célèbre d'entre eux, Gilberto Gil, se sont réfugiés en France pendant la période de la dictature. Mais surtout parce que la chanson française s'est rapidement entichée de la richesse, de l'ingéniosité de la bossa nova pour traduire tout ça, réinventer tout ça dans la langue de Molière. Donc, dans les années 60-70, il y a eu des albums à succès d'Henri Salvador, de Georges Moustaki, Pierre Baron, Claude Nougaro, qui ont puisé dans le répertoire de la musique brésilienne. Plus récemment, Voyou, Étienne Dao avant, Polo Épan aussi récemment, et bien sûr, Ezekiel Paillès.

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1: Le rappeur parisien d'origine guadeloupéenne Giorgio est en spectacle de ce côté-ci de l'océan dans le cadre des Franco le 19 juin au Club Soda, les Franco de Montréal. Il sera aussi de passage à Québec le 18 juin au Grizzly Fuzz. Pour vous mettre dans l'ambiance pour ces concerts, ça fait près de 15 ans que Giorgio décline une discographie que le média France Inter qualifie d'impeccable. 5 albums studio avec de magnifiques fulgurances littéraires. C'est vrai qu'il a une très belle plume, Giorgio, et depuis ses débuts dans les années 2010, il a su toucher un large public grâce à des morceaux très sensibles, introspectifs et des collaborations aussi avec des artistes majeurs, des Européens comme des Canadiens. Il a collaboré notamment ici avec Cœur de Pirate, avec Patrick Watson. Est-ce que l'un d'entre eux le rejoindra sur scène au Franco? On ne le sait pas, mais c'est pas impossible. On écoute un classique de Giorgio, Couronne.
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Un des nouveaux visages du rap québécois s'appelle Colin Léon. Il propose un rap aux intonations R&B, soul, jazz. Il a porté un pseudonyme auparavant, Exki. Son pseudonyme, c'était Exki. C'était pas un pseudonyme Exki. Comprenez-moi bien. Vous l'avez probablement déjà entendu sur nos ondes parce que on l'entendait rapper dans la chanson Attends d'Avril Jensen qu'on diffuse à l'émission depuis quelques années. Colin Léon est au début de la vingtaine. Il vient de Montréal. Il rappe depuis l'adolescence et c'est au printemps 2024 qu'il s'est dévoilé avec un mini-album qui s'intitule Bec et Bobo sur lequel il y avait de belles réflexions sur l'univers de Colin Léon. Un univers qui est chatoyant, agréablement lo-fi. Il dévoile maintenant tout ce qui dépasse avec son groove entêtant. Toujours lo-fi, des guitares addictives, des arrangements de violon aussi. La pièce s'inscrit comme une preuve de maturité, de fraîcheur dans la musique de Colin Léon. Avec cette nouveauté, il annonce donc le début de belles affaires. Est-ce que ça veut dire qu'il va lancer un album sous peu? Probablement, voici Colin Léon.

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2: Oui, c'est l'heure de vous annoncer le nom de la personne gagnante pour notre tirage Paul Piché. Je vous offrirai une paire de billets pour aller voir Paul Piché en spectacle au Franco. C'est vendredi au Théâtre Jean Duceppe. C'est Paul Piché solo, donc à Montréal. Alors, qui gagne la paire de billets pour voir Paul Piché? Suzanne Dupas, qui vient de Calgary, en fait, qui vit à Calgary. Bravo, Suzanne. Suzanne vit à Calgary. Elle est à Montréal pour les Franco. Ça tombe bien. Elle adore la chanson « L'escalier ». Quand elle l'écoute, elle pense à ses amis, à tous les moments qu'ils ont eus en écoutant cette chanson-là. Donc, Suzanne Dupin, vous serez au spectacle de Paul Piché vendredi.

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1: C'est une minute de Françoise Sagan. Vous savez, Françoise Sagan, cette autrice française qui a marqué le monde des lettres et le monde populaire avec son roman. Premier roman, hein, elle avait seulement 18 ans quand elle l'a écrit. Bonjour Tristesse, qui est devenu vraiment un succès mondial. Françoise Sagan, qui était aussi une femme très libre, une femme, une noceuse. Elle aimait beaucoup, beaucoup faire la fête, organiser des grandes fêtes, échanger avec des gens intéressants du milieu des arts, des lettres. C'est l'imagination qui était pour elle la plus grande des qualités. C'est intéressant, je me suis plongée dans son univers, dans sa tête. Elle a commencé à écrire très jeune. Hein. Elle a écrit une petite lettre à sa mère quand elle avait 5 ans seulement. Elle a écrit « Je n'ai pas beaucoup de choses à te dire, chère maman, parce que je n'ai pas beaucoup inventé encore dans ma tête. » C'est ultra mignon. Parmi les choses qu'elle n'aimait pas, parce que je vous dis que...
2: Je viens...
1: Oui, la musique était rapide. Elle était pressée. Donc, parmi les choses qu'elle détestait, elle détestait les parfums sucrés, le plastique, la télévision. Donc, Françoise Sagan détestait l'avarice, l'envie, l'intolérance. Elle détestait le racisme, le manque d'imagination, justement, l'arrogance, la fatuité. Et elle détestait l'ignorance satisfaite. J'adore cette façon de parler de cette ignorance qui est contente d'être ignorante. Et dans son questionnaire de Proust, vous savez, ce fameux questionnaire où les artistes ou les personnalités étaient amenées à réfléchir sur plusieurs sujets, elle dit, quel est le comble de la misère pour Françoise Sagan? La maladie, la mort d'autrui, s'ennuyer avec soi-même. Intéressant. Quel est votre idéal de bonheur terrestre? Il y en a trop. Elle pouvait pas répondre à ça. Quelle faute pardonnez-vous? Les excès? Elle se pardonnait à elle-même, j'imagine. Donc, la qualité qu'elle préférait chez un homme, chez une femme, c'est l'imagination, bien entendu. Et...

Le principal trait de son caractère à elle, sa principale qualité, un certain humour. Ce qu'elle apprécie le plus chez ses amis, un certain humour. Quel est votre principal défaut? Un certain humour.

0: On a reçu une carte postale de l'artiste folk alternatif Erwan, qui vient de lancer son tout premier album Allure. Un projet audacieux qu'il a enregistré en pleine forêt. C'est un véritable album de phase transitoire. Ce processus d'écriture d'enregistrement sauvage a été l'occasion pour lui de faire face à ses propres démons. Alors je laisse Erwan tout nous raconter. Il nous a laissé un message sur notre boîte vocale.
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2: Bonjour Catherine, c'est Erwan. J'espère que tu vas bien, que tu profites du beau temps. Moi oui, ça fait du bien. Écoute, je voulais te parler aujourd'hui de mon premier album Allure qui vient de sortir. Je suis très content, enfin. Allure, c'est pour essayer d'avoir de l'allure, d'être la meilleure version de soi-même. C'est un peu un album de crise de la mi-vingtaine. C'est des chansons que j'ai écrites durant les 3 dernières années. On les a enregistrées en septembre dernier à Sutton, en pleine forêt. On s'est enfermé là, les musiciens et moi 5 jours, puis on a joué les chansons ensemble, comme à l'époque, en même temps. Puis je pense que ça crée quelque chose de très vivant, de très accueillant, invitant. On sent là, puis on plonge complètement dans les chansons. On parle de gros sujets là-dedans. L'amour, je sais pas si tu connais, mais l'amour dans toutes ses phases. Autant le coup de foudre que les défis d'une relation à long terme qui s'effrite. La misère qu'on va avoir à se laisser aller dans une nouvelle relation quand on sort d'une rupture qui a fait mal, mais aussi le réconfort qu'on va retrouver là-dedans. Donc l'amour guide quand même l'album, mais à travers ça, je viens parler de déprime, d'épuisement, de solitude, d'amitié, d'urgence de vivre. C'est des gros sujets, mais ça reste dans quelque chose de très lumineux, très réconfortant. C'est un album qui s'écoute bien les lumières tamisées un soir d'été ou dans un road trip en Gaspésie, par exemple. Fait que je te souhaite une belle écoute, un bel été, puis à la prochaine. Salut!

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0: Vous le savez, on vit notre vie de festival à fond. Cap sur le festival franco-ontarien qui se déroulait à Ottawa au parc Majors Hill. Festival franco-ontarien qui a maintenant 51 ans. Nous, on était là, les Fépogonates, l'an dernier pour le 50e anniversaire. On était en direct du Festival franco-ontarien pour une émission spéciale. La 51e édition était tout aussi festive. Allez, Éric Barrette, notre antenne ontarienne, raconte-nous tout.
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2: Bonjour Catherine, je me remets à peine d'un week-end de folie qui lance officiellement la saison des festivals. Pendant que Montréal vibre au son des Franco, Ottawa célébrait son traditionnel festival franco-ontarien. Le FFO pour les intimes s'est terminé samedi soir et la barre est placée bien haute pour le reste de l'été. Revenons sur cette plus récente édition du FFO qui a été mouvementée. D'abord, impossible d'ignorer la controverse qui a précédé l'ouverture du festival. La présence annoncée du projet de train à grande vitesse Alto parmi les commanditaires a suscité un important malaise dans plusieurs communautés de l'Est ontarien. Face aux réactions et aux préoccupations exprimées par une partie de la communauté francophone, le festival franco-ontarien a finalement choisi de mettre fin à cette commandite quelques heures à peine avant l'ouverture du festival et la prestation de Bleu Jeans Bleu. Une décision qui a ultimement permis au festival de recentrer l'attention sur sa mission première, soit célébrer la culture francophone. Et puis, il y a eu la météo. Samedi soir, pendant la prestation de Camilou, un violent orage a forcé l'évacuation complète du site. Une décision prudente, mais décevante pour les milliers de festivaliers présents. Pendant un moment, on a même cru que la soirée était terminée. Heureusement, après l'orage, le site a rouvert ses portes dès 21h30. Le public est revenu en grand nombre pour voir des prestations écourtées de Kimia et de Jay Scott. Il faut noter que la prestation de Kimia devait être annulée, mais Jay Scott a offert une partie de son set pour faire de la place au rappeur franco-ontarien qui nous avait préparé un spectacle tout spécial pour l'occasion. Un beau geste de Jay Scott qui, soit dit en passant, n'est pas parent avec Bouscott. Pour ma part, mon véritable coup de cœur du week-end est venu d'une découverte musicale, Jupiter et Aquest. Le groupe congolais a livré une performance explosive mélangeant rock, funk, rythme africain, le tout dans une célébration contagieuse. Et comme si le spectacle n'était pas déjà mémorable, le ciel a offert son propre clin d'œil, puisque derrière la scène, les planètes Jupiter et Vénus brillaient à l'horizon. Au final, malgré les péripéties, le FFO a lancé la saison des festivals avec brio. Place maintenant aux célébrations de la Saint-Jean, de la Fête du Canada et le Blues Fest d'Ottawa qui animera la ville au courant des prochaines semaines.

0: Gros plan sur...
1: Gros plan sur Madison Beer. Non, ce n'est pas une nouvelle marque de bière. C'est une chanteuse américaine qui a lancé son troisième album, Locket. Madison Beer, c'est de la pop sophistiquée qui navigue entre ballades introspectives, sonorités, électrons, des refrains taillés pour être fredonnés. Son histoire est particulière. À seulement 13 ans, elle a attiré l'attention du monde entier lorsque Justin Bieber a partagé sur ses réseaux sociaux une reprise qu'elle avait publiée en ligne. Alors, du jour au lendemain, elle est passée de totale inconnue à nouvelle étoile de la pop. Depuis, Madison Beer a tracé sa propre route. Ce qui la distingue aujourd'hui, c'est son implication dans chacun des aspects de sa carrière. Elle écrit, elle produit, elle développe ses concepts visuels. Elle a publié ses mémoires aussi, déjà. Avec Locket, son nouvel album, Madison Beer franchit une nouvelle étape. L'album la présente plus confiante, plus ambitieuse et affirmée que jamais, tout en conservant une grande vulnérabilité qui a toujours marqué ses chansons. On retrouve des pièces très accrocheuses, des textures ultra dansantes et des moments de grande sensibilité. Le succès est déjà au rendez-vous. La chanson Bittersweet lui a offert sa toute première présence au Billboard. Une chose est certaine, plus d'une décennie après avoir été découverte sur YouTube par Justin Bieber, Madison Beer est bien installée parmi les figure incontournable de la pop actuelle. Elle sera de passage ce soir à Vancouver et elle sera à Toronto le 10 juillet. Voici Madison Beer.

Vous savez, j'ai reçu le groupe Teke Teke en entrevue la semaine dernière. Ils ont donné d'ailleurs un concert dans le Dôme de la SAT, le super groupe Teke Teke qui mélange musique traditionnelle japonaise avec du rock, avec la musique surf. C'est vraiment super inventif. Ce concert dans le Dôme de la SAT qui était diffusé sur les ondes d'ici musique rock est maintenant disponible sur Radio-Canada Audio en rattrapage. C'est un concert que j'ai animé avec énormément de plaisir.

On retourne au milieu des années 90 pour fêter un grand classique du rock alternatif qui a surpris par son audace, son habileté à mélanger les genres, le country, le folk, le rock garage, l'électron, exotica, rap à l'ancienne et j'en passe. C'est l'album Odelay, cinquième disque de Beck, qui est sorti il y a 30 ans. Il faut se rappeler qu'à l'époque de la conception d'Odelay, Beck se retrouve vraiment à une étape charnière de sa carrière. Le succès inattendu de l'album Mellow Gold et l'énorme tube Loser l'a propulsé. Mais plusieurs se demandent s'il saura éviter le piège du One Hit Wonder, ce succès éphémère. Plutôt que de répéter la formule, Beck décide d'explorer de nouvelles avenues. C'est toujours ce qu'il fait, Beck, de toute façon. Il abandonne un projet plus acoustique et s'associe aux Dust Brothers, un duo américain réputé pour son travail avec les Beastie Boys. Dans le petit studio de Los Angeles, rempli de disques et d'échantillonnages des Dust Brothers, ils construisent un album foisonnant où le folk, le country, le hip-hop, le rock se côtoient, soul aussi se mélange à tout ça. Et malgré cette impressionnante diversité de styles, Odelay est étonnamment cohérent. Avec des chansons comme Where It's At, Devil's Haircut, The New Pollution, vraiment le disque se situe déjà parmi des incontournables parce que ces chansons-là vont devenir d'énormes succès, mais des pièces comme Jackass révèlent un côté plus contemplatif. À sa sortie, Odelay reçoit un accueil unanimement enthousiaste. L'album remporte le Grammy du meilleur album alternatif, se retrouve en tête de nombreux palmarès de fin d'année, et avec le recul, Odelay est l'œuvre qui a confirmé Beck parmi les artistes les plus inventifs, les plus surprenants de sa génération, les plus marquants aussi. Moi, c'est vraiment un de mes artistes préférés, vous le savez. C'est mon Beck adoré. Voici son classique, The New Pollution.

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1: On prend des nouvelles de Lydia Kepinski, cette artiste montréalaise qui arrive avec un nouvel extrait de C'est parti, son troisième album qui va paraître le 25 septembre prochain. Si vous avez suivi l'évolution de Lydia Kepinski de près dans les dernières années, c'est une chanson qui s'inscrit parfaitement dans son évolution. Parce que après 1er juin, son premier album en 2018, elle nous avait offert des versions remixées par des DJ locaux. Donc, elle offrait des versions plus électro de ses pièces indie pop. Ensuite, elle a poursuivi cette même exploration électro sur Depuis, son deuxième disque, où elle délaissait les guitares au profit des synthés. Et sur sa nouvelle offrande, la chanson Vivante, elle nous envoie dans une spirale enivrante d'eurodance au cœur meurtri. Donc, elle poursuit son parcours vers le plancher de danse. On est dans un univers électro profond, onirique, qui glisse vers des pulsations accélérées, qui nous invite à un mouvement du corps et du cœur. On entend des références à Daft Punk dans ce que propose Lydia Kepinski, particulièrement l'époque Discovery de Daft Punk. On voit les morceaux du casque-tête se poser un à un pour découvrir son album en entier qui s'en viendra donc au mois de septembre. On peut déjà se mettre dans l'ambiance avec deux spectacles de lancement qui sont prévus au mois de novembre. Vous pouvez vous préparer mentalement. Ce sera à Québec et à Montréal. Et fidèle à son habitude sur scène, elle nous prépare sûrement quelque chose de conceptuel et d'immersif. Voici la nouveauté de Lydia Kepinski.

0: le spectacle qu'il avait fait, Pierre Lapointe, symphonique, dehors au Franco de Montréal, il y a de cela longtemps, était exceptionnel et il va remettre ça en salle cette semaine, Pierre Lapointe. Il fait un spectacle symphonique. Il va recréer un peu ce spectacle symphonique, mais en salle. Et j'ai des billets à vous offrir à l'émission demain.
1: Gang de chanceux!
0: Parce que c'est rare, hein, ça.
1: Les billets sont extrêmement rares. Ça s'est vendu en 15 minutes. Même les journalistes ont de la misère à obtenir des billets pour assister à l'événement. Il y a deux représentations.
0: C'est ça. Et c'est vraiment extrêmement difficile de mettre la main sur des billets. Mais je vous en offre demain à l'émission.
1: Hey, soyez là.
0: Donc, soyez là. On sent que t'es déjà dans le manège. J'ai l'impression que dans ta voix, t'es déjà dans le manège.
1: Oui, il y a quelque chose dans mon micro.
0: Il y a quelque chose dans ton micro. Mais ça, c'est le manège,
1: je
0: crois.
1: C'est peut-être ma voix de festival.
0: C'est particulier. Si t'animes toute ton émission avec cette voix-là...
1: Non, je vais prendre ton micro tantôt.
0: Parfait, OK. Ben, écoute, on est prêts à embarquer dans le manège.
1: Mais si t'es prête, je le suis aussi. Let's go!
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1: Oui, bon début de semaine, mes mélomanes préférés. Comment s'est déroulée votre fin de semaine? Je ne sais pas s'il y avait un festival de musique en branle dans votre coin de pays, mais ici, à Montréal, d'où vous est présentée cette émission, on était dans les Franco et on s'est bien régalé avec le spectacle des 30 ans du Dôme de Jean Leloup, notamment hier soir. Peut-être l'avez-vous attrapé sur nos ondes. C'était formidable. Et c'est dans cette énergie festive que je vous retrouve ce midi, prête à partir pour un nouveau parcours de 3h qui débute avec l'énergie de la française Claire Vincent dans un remix de Mawimbi.

C'est le remix d'une pièce de Ariane Rouen par le DJ Superplage. Ariane qui a offert, et je la cite, le plus gros show de sa vie samedi soir au Franco de Montréal. C'était effectivement un grand moment. Non, mais quel aplomb elle a, cette femme. Quelle présence et quelle voix. La place des festivals qui était pleine à craquer. Elle en a profité pour inviter ses deux grands amis, Thierry Larose dans un premier temps. Puis sa sœur, comme elle l'appelle, Lou Adriane aussi. Ça a été vraiment un très bon show cette fin de semaine. Elle est rentrée dans la cour des grands. Vraiment. C'est Lydia Kipinski maintenant. Voici l'imposture.

formidable caverneuse de Bertrand Belin, qui nous mène maintenant vers Robert Robert, qui est en concert lui aussi vendredi à Montréal pour faire vivre les excellents titres de son album Boost, dont celui-ci.

0: Que j'aime ce titre sensuel, ensoleillé, qui nous fait rêver des plages chaudes du Brésil. C'était le trio Paola, Povoa et Yergué, du temps que Yergué était toujours dans la formation. Et on enchaîne tout de suite avec notre valeur sûre montréalaise, qui est en concert partout à travers le monde, notre valeur sûre mondiale maintenant. Il est à Paris et à Londres notamment cette semaine. Voici son titre, Chuck ou non.
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C'était le jeune français de 23 ans, Blue Feet, ou autrement dit, l'homme aux millions de vues sur les réseaux. Nom à surveiller, hein? Blue, il l'écrit B-L-O-U, Feet. Et c'est un groupe que j'aime beaucoup qui prend le relais à l'instant. Chinese American Bear, avec Yummy, Yummy, Yummy. Tout indiqué pour notre heure de lunch ensemble, dans le fond.

Gladiator Go. Pièce qui a été un des moments forts du concert pour les 30 ans du Dôme hier soir, présenté par Ici Musique au festival des Franco de Montréal. Go Johnny Go, interprété par Les Louanges et Zach Zoya, qui ont vraiment bien assuré. Et un autre moment magique a été le duo entre Claude Pelgag et Safia Nolin sur Sans d'encre. C'était beau, senti, émouvant. Bref, ça a été une belle soirée. Et c'est Peter maintenant qui poursuit le parcours avec Soleil.

La récipiendaire du prestigieux prix Félix Leclerc de cette année, Lisandre, qu'on vient d'entendre, et on lui a fait la surprise de lui annoncer la nouvelle alors qu'elle était sur scène la semaine dernière. Elle a été très émue, mais je comprends. C'est un gros coup de pouce dans le développement d'une carrière. Félicitations, Lisandre, et on retourne une vingtaine d'années en arrière avec les Brazilian Girls. Montez le son pour Don't Stop dans Mon Manège à moi.

question de Vancouver, Hôtel Mira, un groupe qui, on dirait, a été influencé un peu par le son de Montréal des années 2010. Je pense à Wolf Parade, notamment. Mais ça le fait, hein? C'est leur titre Dancing with the Moonlight. Maintenant, on s'en va vers quelque chose d'un peu plus planant avec les Français Soleil Bleu. On s'offre leur chanson Alma Page dans mon manège à moi sur les ondes d'ici musique.

Je sais pas quel genre de week-end vous avez passé, mais bon, chez nous, vous l'aurez compris, ça en a été un de musique. Il y a eu les concerts des Franco, mais aussi dans le confort de mon salon. Je suis allée découvrir l'œuvre de cet artiste que je ne connaissais pas, que Claude Rajotte est venu nous présenter à l'émission la semaine dernière en me disant « Claudine, franchement, tu connais pas encore Barry Adamson? Il est temps que tu t'y mettes. » Alors, comme Claude Rajotte est notre Yoda à tous, hein, en termes de musique, j'avais pas le choix de suivre son enseignement. Et je suis tombée en amour avec son œuvre. Barry Adamson, un compositeur de musique de film britannique, qui a aussi joué dans le groupe Magazine. Il a aussi fait partie des Bad Seeds de Nick Cave. Bref, son œuvre est d'une grande richesse. Voici un extrait de sa pièce Scala.

0: Non, mais avouez, on se croirait dans un film d'espionnage. Barry Adamson. Et aussi cette fin de semaine, je me suis replongée dans la musique des sœurs Malacca, qui étaient de passage au Québec ces derniers jours, des Françaises nées en Guadeloupe qui font un métissage de hip-hop, de rythmes antillais avec une touche française. Je vous propose d'écouter un extrait de leur chanson « Run ».
1: Les

Malacca. Et puis en terminant, je vous parlais la semaine dernière du retour de Plants and Animals sur scène à l'automne prochain dans leurs deux concerts qui vont faire revivre le Divan Orange pour les 30 ans de Pop Montréal en septembre. Et ça m'a donné le goût d'aller réécouter leur musique. Et j'ai envie de vous faire réentendre ce titre qu'on vous a fait jouer la semaine dernière, mais c'était tellement bon. C'est pas le plus connu de leur discographie, mais quel gros morceau. Voici House on Fire.

0: que votre après-midi se déroule bien, que votre lundi est agréable et pas trop chargé. Dans quelques instants, je vous présente des nouveaux venus sur la scène musicale québécoise, le duo Vaillance. On aura pour vous également la musique d'Hubert Lenoir, Le Couleur et Motel Club dans quelques secondes à peine.
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Dites-moi que vous avez bougé les épaules un peu. C'est difficile de résister à Discotech. Le titre, c'est ISO IVVR. Et c'est le moment maintenant de découvrir une autre proposition québécoise, le duo Vaillance. Un duo prometteur. Ils viennent tout juste de remporter la 24e édition du concours Chante en français, qui met de l'avant la relève, évidemment. Ils ont été finalistes aussi de Ma première place des arts en 2025. Alors, Vaillance, c'est un duo originaire de Montréal, formé par deux artistes, une qui vient du jazz, l'autre du classique, Geneviève Caillé à la voix et Renaud Riffranc à la guitare et aux arrangements. Ils font une belle pop aérienne, sensible et très accrocheuse, vous allez l'entendre. Il y a un petit quelque chose de yacht rock là-dedans. Ouais, vous savez, ces mélodies légères et entraînantes qu'on pourrait bien s'offrir sur un bateau de plaisance à voguer sur le loin de la mer, le regard vers le soleil. Donc, Vaillance a lancé un premier extrait qui a pour titre « Envie de me reposer », qui arrive avec l'été et les vacances. C'est un parfait moment, une pièce que le duo nous présente en attendant la sortie d'un éventuel album. Alors, je vous invite à vous laisser porter par ce titre ensoleillé, le nouveau groupe Vaillance.

FaceTime et maintenant Hubert Lenoir qui va nous dévoiler bientôt de nouvelles chansons ou peut-être des instrumentales, que sais-je. Ce sont des pièces qu'il a composées pour accompagner le film de sa complice Noémie D. Leclerc qui va prendre l'affiche quelque part en septembre. Et j'imagine que c'est à ce moment qu'on va découvrir ce à quoi il a travaillé ces dernières années. J'ai lu quelque part qu'il allait lancer le vinyle à peu près au même moment que le film, c'est le 18 septembre. Alors moi, c'est inscrit à mon agenda.

Oh là là, que je suis excitée! Parce qu'on est tombé sur une playlist très précieuse la semaine dernière. On a mis la main sur la liste de lecture personnelle du grand Prince. La liste musicale qu'il servait à ses invités pour ses célèbres soirées dans son domaine à Paisley Park. Et on va la décortiquer rapidement ensemble cet après-midi parce que Prince, quand même! Mettons qu'il en savait un petit bout sur c'est quoi des bons grooves, on s'entend là-dessus. D'abord, la liste vient de la plateforme américaine Boing Boing, qui est allée rechercher ce petit trésor dans une apparition télé de Prince en 2013. Ça, c'était 3 ans avant son décès. Dans un épisode de la série New Girl avec l'actrice Zoé Deschanel, Prince qui avait donné au producteur un aperçu de la playlist qu'il utilisait pour ses soirées privées. Donc, il y a de grosses chansons dans cette liste, comme vous vous en doutez. Certains des morceaux les plus funky de l'histoire de la musique. Il aimait beaucoup le funk, soul, R&B, Motown des années 70. Alors, qu'est-ce qu'on retrouve dans cette liste? Ben, il n'y a rien comme en entendre des extraits. Alors, voici un montage de quelques-uns des titres qu'on retrouve dans la fameuse liste de Prince. Ce sont les Hoy Ayo Players avec le titre Fires. Et ça, c'est Alan Toussaint avec Country John. Bien sûr, Aretha Franklin avec The Thrill Is Gone. Les Spinners avec I'll Be Around. Curtis Mayfield avec Wild and Free. Across the world as well as home. Et on va se concentrer maintenant sur une pièce de Bootsy Collins, The Pinocchio Theory, un morceau sorti en 1977 avec son groupe Boosty's Rubber Band. Bootsy Collins qui a expliqué que The Pinocchio Theory traite du fait de récolter ce que l'on sème. Hein? Les paroles de la chanson disent « Don't fake the funk or your nose will grow ». Fais pas semblant d'incarner le funk, sinon ton nez va s'allonger. Et fun fact ici, il paraît que Bootsy ne connaissait pas Pinocchio quand il a écrit la chanson avec les membres de son groupe. Mais eux, ils avaient la référence, évidemment. Ils s'en étaient inspirés pour le texte. Et un jour, Bootsy a vu le film Pinocchio. Et il a pensé que Disney avait plagié sa pièce pour créer le personnage. Ça, c'est très drôle. Bon, maintenant, vous pouvez vous imaginer à Paisley Park, où Prince tenait ses fêtes régulièrement. Vous êtes sur la piste de danse aux côtés de grandes célébrités qui faisaient partie de l'entourage du prince du funk, mesdames et messieurs. Rubber Band Booties. The Pinocchio Theory, maintenant.

Alors, si vous êtes dans le coin, voilà, vous savez tout. Et on enchaîne avec Dumas. Dumas qui n'a pas fini d'accumuler les écoutes en ligne avec sa chanson « Une journée parfaite » qui figure dans la série « Heated Rivalry ». On a appris vendredi dernier que la pièce avait passé le cap des 7 millions d'écoutes. Quand même impressionnant quand on y pense. Pour utiliser la phrase de Thierry Larose, « Vive la musique québécoise ».

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La musique de Sainte-Croix avec la voix sensuelle de Virginie B. Maintenant, on se dirige vers Population 2. Si vous êtes des fans et que vous rêvez de les voir en concert depuis un moment, parce que il faut les voir en concert, ils ont un gros début juillet. Le 1er, ils seront au Pantôme à Québec, le 3 juillet à Montréal au Jazz, le 4 juillet à Chicoutimi à la Noce, le 8 juillet à Gatineau au Minotaur, le 9 juillet à Toronto à The Garrison.

Rapide et on déjeune tout droit de l'Abitibi et on s'en va ailleurs. On va traverser l'océan ensemble maintenant pour se rendre à Tinwazaten, qui est une localité située à la frontière de, l'Algérie du Mali, pour s'envoyer une bonne dose de rock blues du désert avec la formation malienne Tammy Crest, qui est un quatuor qui joue depuis près de 20 ans. Et eux aiment beaucoup mettre en lumière la musique, la culture et la conscience du peuple Touareg du Sahara. Le groupe vient de sortir leur 6e album qui a pour titre Asikel, qui veut dire voyage. Et si vous connaissez déjà le groupe, ben vous allez être en terrain connu. C'est toujours ce mélange de guitare électrique et acoustique, de lap steel planant, de percussions à main, qui donne une énergie brute et hypnotisante à la fois. Puis au niveau des textes, on est dans le thème de l'exil, du déplacement et de la souffle. J'ai appris ce mot-là. La souffle, c'est un mot tamashek, intraduisible, mais si je comprends bien ce que ça veut dire, ça évoque la nostalgie, le désir et le mal du pays. Bref, des sujets qui font partie intégrante de l'œuvre de Tammy Crest depuis leur tout début. Alors, il y a une sensation d'urgence sur ce disque, mais aussi plusieurs moments plus calmes et contemplatifs. On va écouter la pièce Imanine, qui s'ouvre sur une ligne de synthé avant qu'un déferlement de guitare distordue débarque.

0: c'est le moment de dérouler le tapis rouge pour accueillir Nicolas Ouellet dans cette nouvelle semaine de juin. Allô, Nico.
1: Bonjour.
0: Bonjour, Nico.
1: C'est une belle journée pour être en vie. C'est le dernier lundi du printemps, non?
0: Hey, oui.

La signature bonheur de la nuit de retour sur cette chanson qui s'appelle « Tous les bons moments ». C'est sorti vendredi dernier. Que des nouveautés pour les 60 premières minutes. C'est la promesse des lundis à nouveau son et on la tient encore aujourd'hui. Vous avez le temps de m'écrire que je puisse vous saluer. 514

avec Taïna. La chanson s'appelle Nessarua, la version extended. Un nouveau son parmi les nouveautés qu'on a pour vous aujourd'hui. J'attends de vos nouvelles. Je veux pouvoir vous saluer, vous accueillir dans le club Nouveau Son. Écrivez-moi juste votre nom. Je vous salue en retour. 514-980-7667.

on se prive jamais d'une de ses nouveautés. Cette chanson s'appelle When You Smile. Ça nous amène directement sur le plancher de danse. Generation, le projet de Romain Gabras DJ avec Surkin, Storm One. Énorme chanson. Vous allez adorer.

absolument énorme. Nouvel album Love and Tears The Generation. S'écrit G-E-N-E-R-8-I-O-N. C'est le projet du musicien électronique Sirkin. Étroite collaboration avec Romain Gavras, particulièrement pour ce qu'on entend ici qui s'appelle Storm, parce que c'est accompagné d'un magnifique court-métrage qui est devenu complètement viral dans les dernières semaines, les derniers mois. C'est plus d'une dizaine de millions de vues pour ce court-métrage. Avec les deux parties de la chanson Storm, Storm 1 et Storm 2, c'est Young Lean dont on entend la voix là-dessus. C'est lui qui est au centre de ce court-métrage. On est dans une espèce de collège britannique, anarchique, futuriste dans les années 2030. La chorégraphie est absolument magnifique. Je recommande fortement d'aller regarder ce court-métrage. Après l'avoir regardé sur YouTube pour la première fois par pur hasard, je me suis dit que j'aimerais avoir le film complet qui accompagne ce court-métrage, Storm, Love and Tears, c'est le nom du projet de Generation. 15h12, 16h12, si vous êtes dans les Maritimes, c'est Nouveau Son sur ICI Musique tous les lundis. C'est la même recette, mais pas les mêmes chansons. On vous offre les nouveautés qui nous ont happés à la fin de la semaine dernière, qu'on souhaite absolument vous faire découvrir, que vous puissiez les adopter, les entendre peut-être pour la première fois, les partager avec les gens qui sont avec vous, en esprit ou physiquement. Et surtout, on espère pouvoir garnir vos listes d'écoute, vous faire trouver votre prochain artiste, votre prochaine chanson préférée. Il y a un truc très important le lundi, c'est qu'on réactive la machine du Club Nouveau Son. Si vous écoutez l'émission en ce moment, vous en faites partie, c'est sûr et certain. C'est juste que, pour l'instant, c'est officieux. Il faut officialiser votre présence, vous n'avez pas le choix. 514-980-7667, 514-980-7667 ou via la bulle de conversation sur notre application Radio-Canada Audio. C'est pas compliqué. Vous laissez votre nom, un petit message si vous voulez, les noms des gens avec qui vous êtes en ce moment, peut-être ce que vous faites aussi. Vous faites votre choix. Et en échange, moi, je vous salue sur les ondes nationales et surtout, je vous accueille dans le Club Nouveau Son. Il n'y a pas de nouveau son sans vous. On poursuit ces nouveautés avec Jake Prévost et Nocturnal Language.

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0: pas de l'amour à l'endemis, ce serait plutôt un ordinateur qui distribuera plus ou moins la...
1: L'amour, la sensation?
0: Oui, la sensation.
1: Mais
0: ce serait tout serait programmé.
2: L'excellent majeur mineur avec une réflexion sur l'avenir de l'amour à travers cette chanson de musique électronique complètement haletante. Dayarga, découverte récente d'un nouveau son, cet artiste de Poitiers, toujours dans les émotions qui élèvent. 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

Nouvelle chanson de Catherine Van Doesburg. L'album s'en vient, c'est en octobre que ça va sortir. Cours toujours. Premier album officiel en carrière pour Catherine Van Doesburg. Avant ça, on a eu cette chanson de Yoa, collaboration avec Marine, Princesse K.O. Nouvelle version de cette chanson sur la version deluxe de son album La Favorite.

0: gros titre. Croquette, selon Lucas, avec Belzile Productions, de Hurde. Un nouveau son, c'est parmi les nouveautés qu'on a pour vous. À la demi-heure, à chaque heure de ce lundi, on vous présente notre son de la semaine, chanson sur laquelle on va braquer nos projecteurs, artistes sur qui on va braquer nos projecteurs tous les jours cette semaine. Ce qui veut dire que dans les prochaines secondes, vous allez découvrir le son de la semaine de cette semaine, gracieuseté, love. Continuez de m'écrire 514-980-766.
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Matt Imitao. Chanson de love nouvelle, vedette de la pop. Directement de la Saskatchewan, chanson chantée entièrement en cri, elle vient de la nation cri de Pound Baker. Découverte cet artiste grâce à Samian, que je remercie énormément à écouter Samian à son émission à chaque semaine. Ça s'appelle Minotan, si j'ai jamais tendu l'oreille. Vous allez faire des découvertes incroyables de musique autochtone d'ici et d'ailleurs. On est à nouveau au son, ensemble pour encore 1h30 moins des poussières. Oscar Hemsch est de retour, sa guitare signature avec Adam.

3 ans d'attente avant qu'ils puissent sortir cette chanson Oscar M chez Anna Magidson. Ça remonte à 2023, leur première session en studio ensemble. Ils disent, on a mis toutes les épices pour un bon son d'été. Franchement, vous m'en direz des nouvelles. Emoji de soleil, c'est ce qui a été écrit sur Instagram. Je suis 100% d'accord, complètement réussi. Ça s'appelle Illusion, Oscar M, Anna Magidson. Deux talents de cette scène indépendante française. Ces nouveaux sons sur Ici Musique, on est ensemble, encore.

0: gros album, War. Une autre découverte qu'on a faite pour vous et qu'on vous partage dans ce segment de nouveautés durant la première heure de Nouveaux Sons. Salutations à Stéphanie qui nous écoute en ce moment, qui a beaucoup aimé le son de la semaine. Faites comme elle, écrivez-moi un petit message. Je vous salue, je vous accueille dans le club. 514-980-7667.
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La musique de Celestino. Cette chanson, c'est Courbature parmi les nouveautés qu'on a pour vous. Salutations à Émilie qui nous écoute de Charlot dans la région BDR au Nouveau-Brunswick. Elle dit « Je suis prof de musique au primaire en train de faire mes bulletins. Merci de m'aider à joindre l'utile à l'agréable avec votre pétillante émission. » Elle dit « J'en profite pour saluer mon ami acadien Frank Arsenault qui vous écoute également en ce moment. »

grosse surprise de Soulja, qui est arrivé avec un autre nouvel album qui s'appelle Monstre. 12 nouvelles chansons, dont celle qu'on vient d'entendre. Trop, c'est trop. Camille Chit ici avec son album Cream Music. Voici 5.

nouveau projet de Camichette, ça s'appelle Cream Music, rappeur français, issu de l'underground de Paris. J'aime bien ce qu'il écrit sur Instagram quand l'album est sorti. Plusieurs choses, dont ceci. Il dit « J'ai jamais cherché à ce que ce soit parfait, mais à ce que ce soit fou, et je continuerai à l'être. » Quelle excellente devise. Charmant, comme cette chanson. Jacob d'Amour. On vous l'a fait tourner dans les dernières semaines avec cette reprise de L'Amour, justement, de Karim Ouellet. Mais là, il vient d'arriver avec un nouvel album qui s'appelle Grand. Il dit « C'est un album qui rassemble les chansons que j'ai enregistrées dans ma chambre au cours des trois dernières années. » Il dit « Ça griche un peu d'un coin, mais ça fait son charme, je crois. » Voici « J'espère » à nouveau son.

La musique de Jacob D'Amour, cette chanson s'appelle J'espère, nouvel album grand. On sent toute la proximité, l'authenticité, l'intimité qui vient avec le fait d'enregistrer ses chansons dans sa chambre. Gros talent, belle plume. Il nous raconte à la fois les émotions universelles avec des parcelles de quotidien. J'aime tout.

Nuline est arrivé le 30 mai avec la deuxième partie, le deuxième volume de son projet The Broken Hearts Club, qui est décrit en quelque sorte comme une immersion dans les peines d'amour, une grosse déclaration d'amour au R&B. Ça fonctionne hyper bien, ce qu'on vient d'entendre, c'est en vrai. Salutations à Lucas qui m'a écrit de Saint-Adolphe-d'Howard. Il dit, on vous écoute dans la voiture, ma mère et moi, elle aime l'électro. Elle va être servie ici avec NTO et Fiordi Magia.

Matt Fiordi Macchia, NTO, producteur originaire de Marseille. On a 16h16, 17h16 si vous êtes dans les maritimes. C'est nouveau son sur Ici Musique. Peut-être que vous venez juste de vous brancher en ce lundi 15 juin. Bienvenue. On est là tous les après-midi, chansons fraîches, légèreté, découverte musicale, on l'espère. Peut-être que c'est ici que vous allez découvrir votre prochaine passion musicale en matière de chansons ou d'artistes au sens large. TBJ, Baby Jake ici. Que rico!

Ça va donner d'extraordinaires spectacles, j'ai l'impression, les chansons du nouvel album de Lydia Kepinski. Ça s'en vient à l'automne, le 25 septembre. L'album qui s'appelle C'est parti, ça c'est la plus récente issue de ce dit album. Ça s'appelle Vivante. À nouveau son. On reste bien installé dans ce genre d'énergie. Vous connaissez ma passion pour Joy Anonymous, ma passion pour Ezra Collective, ici avec Stouche. This one.

Félicitations à toute l'équipe du Montréal Plaza, ça nous écoute en ce moment dans les bureaux. Un concours pour Marcos, un coucou dis-je pour Marcos, c'est super, c'est ce qu'on m'écrit. Merci, salutations à toutes celles et ceux qui nous écoutent de votre côté. Salutations à Sam qui a beaucoup aimé le nouveau single de Rossomodo qu'on a fait jouer un peu plus tôt, Y aller. Pas la dernière fois qu'on diffuse ça cette semaine. Salutations aussi à Suzanne qui nous écoute à Gatineau en faisant du repassage. Elle dit « J'écoute parce qu'il y a toujours de la bonne nouvelle musique. » C'est, je dirais, notre spécialité. Écrivez-moi 514-980-7667. Comme ça, je peux vous saluer sur les ondes nationales. Vous accueillir dans le Club Nouveau Son. On vit ça ensemble. J'adore pouvoir vous lire. Vous pouvez me laisser une photo, un petit message sur ce que vous êtes en train de faire, sur la façon dont Nouveau Son vous accompagne en ce lundi. Ça me fait toujours plaisir de mettre des images, de mettre du contexte autour de votre écoute de Nouveau Son. Donalda, ça a été un de nos sons de la semaine. Ils vont revenir dans 2 jours exactement avec une nouvelle chanson qui s'appelle « C'est bien de valeur si je ne m'abuse, mais ici,

fou de Donalda, c'est une notion de la semaine, cette chanson. La prochaine s'en vient. Le 17 juin, ce mercredi, c'est Pain Valeur. On poursuit. Nico, Château en ruine.

0: Château en ruine, chanson de Nico sur son projet Mourir pour mieux renaître au retour. Notre son de la semaine, gracieux style.
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0: Chanson que vous allez entendre tous les jours cette semaine, deux fois plutôt qu'une. Aujourd'hui, c'est notre son de la semaine. Elle s'appelle Love, directement de la Saskatchewan. Voici Machi.

Martin Imitao, du nouvel album de Love. C'est notre son de la semaine, vous allez l'entendre tous les jours cette semaine. Il a travaillé avec le réalisateur montréalais Connor Seidel sur toutes ses chansons. Connor Seidel, qui a collaboré entre autres avec Half Moon Run et Charlotte Cardin. Si vous voulez la voir en spectacle, dans le coin de Winnipeg, le 25 juin, Saskatoon, le 6 juillet, Victoria, le 11. Je

j'écoute moins les conseils que mes sentiments, c'est ce qu'il nous dit là-dessus, Coelho. Probablement une bonne façon de suivre son instinct, si notre instinct est bon. Connu grâce à Nouvelle École sur Netflix, maintenant rayonnant dans le rap français, toujours avec des productions qui sont un peu à gauche de ce qu'on s'attend dans le rap, et les émotions au centre de ce qu'il a à nous proposer, comme on l'aime. Wiz Clavis, la légèreté et les grandes réflexions ici.

0: Ça s'appelle Louis Clavis. Cette chanson, c'est Courtside. À nouveau, son, c'est là-dessus qu'on accueille l'ami Alexandre Courteau, qui s'en vient avec son émission dans moins de 11 minutes.
1: Exactement. Bonjour, Nicolas.
0: Bonjour, mon cher Alexandre.
1: Est-ce que tu as vu cette finale de la NBA, puisqu'on parle de courtside, oui, de basket?
0: Il y avait beaucoup de vedettes sur le courtside pendant toute cette série.
1: Il y avait quelques millions de dollars.
0: C'est très bon. Félicitations aux Knicks. Vous faisiez quoi, 53 ans que ça n'avait pas gagné?
1: Ouais, c'était complètement fou. Vous avez vu cette finale de la NBA, New York, mais virée à l'envers, mm-hmm, là, des vidéos.
0: Moi, j'étais content pour Spike Lee.
1: Ouais.
0: Fan de la première heure à travers les bonnes et surtout les moins bonnes années des Knicks.
1: Ceux qui étaient là, puis qui ont cru tout le temps.
0: Exact.
1: C'était vraiment, en tout cas, extraordinaire. Il n'en sera pas question quand même à Thomas Courteau aujourd'hui. Non, malheureusement. Mais plein de belles choses. Entre autres, les frères, les guitaristes Hermanos Gutiérrez, ouais, qu'on aime beaucoup, qui viennent de lancer un nouveau morceau et qui nous annoncent un nouvel album inspiré de l'Amérique latine. On le sait, ils ont grandi en Suisse, ouais, mais avec une mère équatorienne, puis ils ont gardé un grand lien avec l'Équateur. Donc, j'ai hâte d'entendre ce nouvel album. Exactement. On aura également Jalen Ngonda, qui est cette voix soul absolument exceptionnelle qui vient de lancer un deuxième album. Puis il s'installe vraiment là comme au sommet de la musique soul avec ce disque-là. Et on aura le trio montréalais, je pense que tu connais, Bye Parula.
0: Bien sûr.
1: Nouveau disque qui vient de sortir. Très hâte de faire jouer une chanson un peu plus tard dans l'émission.
0: C'est un très beau programme. Bonne émission, mon cher Alexandre Courteau.
1: Merci, à bientôt.
0: Marie-Céleste pour poursuivre. Et ensuite, je vous cède l'antenne avec l'ami Alexandre Courteau. Combien de

Marie-Céleste. Cette chanson s'appelle Combien de temps, sur leur premier album Tout ce qui brille. Plein de spectacles cet été, entre autres. Cette semaine, 19 juin, ça va se passer au Franco à Montréal. Ensuite, en juillet, Péribonka. Allô, Péribonka. Baie-Saint-Paul au Festif. Le 26 juillet, prennent la route de la Gaspésie en nous pour le Festival Musique du bout du monde à Québec, au Festibiaire de Québec. Et l'An Saint-Jean, le 14 août. Bref, plein d'occasions, peu importe où vous êtes, de voir les excellents Marie-Céleste Quintet de Alma en pleine ascension. Tellement Courtois s'en vient dans les prochaines minutes. La meilleure façon de commencer votre soirée, vous le savez, 3 heures de sélection musicale parfaite, peu importe qui vous occupe. Et question de nous y mener en bonne et due forme. Voici Fred Again, Catriel et Paco Moroso.

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Et oui, c'est le début de notre dernière semaine à Tellement Courteau pour la saison 2025-2026. Bonjour à tous, c'est Alexandre, très heureux de vous retrouver en ce lundi. J'espère que vous passez une bonne journée. On s'installe tranquillement dans le studio ici. Bonne fin d'après-midi à tous et à toutes. Aujourd'hui, entre autres, l'acteur et jazzman Jeff Goldblum qui sera bientôt en concert à Ottawa. Aussi, le groupe latin de Montréal, Confusion, nous offre un nouvel album aux couleurs multiples. Le duo de frères guitaristes Hermanos Gutiérrez nous annonce un nouvel album inspiré de l'Amérique latine. Maria Luisa Jobim, on va aller au Brésil avec celle qui s'inspire du rose qu'on peut voir parfois dans le ciel. Jalen Ingonda s'affirme comme une des nouvelles voix fortes de la musique soul avec son nouvel album. Et on aura un trio montréalais, Bay Parula, qui vient de lancer un deuxième album entre indie, rock et chansons planantes. Pour l'instant, on s'en va écouter cette belle version des Étoiles filantes des Cowboys fringants, version reggae par Rebecca Jean. Ça vient de sortir. C'est une Montréalaise d'origine haïtienne. Elle va participer au grand spectacle de la Fête nationale du Québec au Parc Maisonneuve le 24 juin prochain à Montréal. Rebecca Jean avec Étoiles, Cap, Filé.

C'est un Américain, Flamingo Sis, avec Favela Slap. Il s'inspire de la musique brésilienne. Et on s'en va au Brésil, justement, avec Maria Luisa Jobim. C'est la fille du légendaire musicien brésilien Antonio Carlos Jobim. Et c'est également la fille de sa maman, la photographe Ana Lontra. Elle est née en 1987. Elle a 39 ans. Elle vient de Rio de Janeiro. Et en ce début d'été, elle nous a séduit avec son troisième album qui vient de sortir, qui s'appelle Rosa no Céu, c'est-à-dire le rose dans le ciel. Le titre, en fait, vient directement des couchers de soleil, rose pâle, qui illumine le ciel de Lisbonne au Portugal où elle habite maintenant. Et on a adoré, Luce, la réalisatrice de l'émission, et moi, parce que c'est un album pop d'une grande douceur. Elle nous amène vraiment dans un monde rêveur et tendre. On est bercé par sa voix enveloppante entre Lana Del Rey et Astrud Gilberto. Notez, entre autres, qu'il y a sur le disque aussi une reprise en français de La Javanaise de Serge Gainsbourg, qu'elle chante avec un chanteur brésilien. Elle décrit ici son disque comme un album qui arrive juste à temps pour la belle saison. Et franchement, on se fait plaisir avec un morceau qui s'appelle « Si Nice, Maria Luisa Jobim ».

Manu Chao avec Solamente, tout juste avant Mélodie Infonie. Il y avait aussi donc Maria Luisa Jobim, cette brésilienne, fille d'Antonio Carlos Jobim, qui vient de lancer un très beau disque. La chanson qu'on a entendue, elle dit, c'est une chanson qui parle de ces gens qui voient un signe partout, dans les étoiles, au coin de la rue, dans le marque de café, etc. Alors, voilà. On va poursuivre maintenant avec un groupe québécois qui reprend justement une autre chanson de Manu Chao. Le groupe s'appelle Maman, voici la vie à deux.

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1: Et on récolte le tempo aujourd'hui avec confusion. Alors, je sais pas pourquoi tout à l'heure en ouverture d'émission, j'ai dit confusion, je l'ai dit en anglais, j'ai aucune idée. C'est un groupe latin de Montréal qui nous a séduit avec son deuxième album qui s'appelle Arriba de su Muro, ça vient de sortir. Un album donc aux multiples couleurs qui mélange musique tropicale, ska, cumbia et rock. C'est l'ambiance, permettez-moi l'expression, célébration rebelle du disque qui nous a plu. Confusion, donc, qui fait la fête sur l'album avec quelques amis, dont le chanteur Inu Shawit, le groupe latin de Montréal aussi, Sonido Pessao, ou encore le brésilien Diogo Ramos. À l'image de Montréal, le disque est métissé, on passe d'un style à l'autre comme on traverse les quartiers de la métropole, et les thèmes explorés par Confusion sont entre autres la résilience des migrants, la lutte des travailleurs, les rencontres entre les peuples autochtones, les critiques sociales, l'importance aussi de faire la fête face à l'adversité. Je vous propose un morceau qui s'appelle Palos Santos, un morceau entraînant. On découvre ensemble Confusion.

L'ambiance est bonne avec The Brooks. C'est un groupe funk de Montréal. C'était Free Willin' Walkin'. N'hésitez pas à me joindre en utilisant la bulle de conversation sur l'application Radio-Canada Audio ou encore notre adresse courriel tellement@radio-canada.ca. Et je le dis au passage parce que parfois vous m'écrivez de France, de Guadeloupe, de Martinique. On ne reçoit pas juste des messages au Canada. Enfin, The Brooks qui sera à Sèvres en banlieue de Paris le 26 juin prochain et ils vont faire quelques concerts d'ailleurs en France dans les prochaines semaines. On poursuit sans plus attendre maintenant avec Joey Quiñones. C'est un Américain qu'on a découvert ensemble. C'est le chanteur du groupe The Sincers. Le groupe d'ailleurs sera le 16 juillet prochain au Blues Fest d'Ottawa. On adore son nouveau disque et ça c'est probablement une des meilleures chansons. Don't Let Go. Il vient de lancer un album solo. Joey Quiñones.

C'est New Guinea, groupe italien. Choyi, choyi, c'est la chanson. C'est tiré de leur tout nouveau disque, l'excellent People of the Moon. Il y avait pas mal de monde hier au Franco de Montréal pour notre concert pour la suite du Dôme qui soulignait le 30e anniversaire de l'album Le Dôme de Jean Leloup. Super spectacle qui se déroulait dans le cadre des Franco, bien sûr, de Montréal. C'est parti pour les Franco, c'est encore pendant plusieurs jours. Et on avait plein d'invités qui ont repris les 14 chansons du Dôme, entre autres Safia Nolin, Louis-Adriane Cassidy, Rose Perron, la chanteuse du duo, Rose, Zach Zoya. Il y avait aussi Thierry Larose et que dire des louanges et Claude Pelgag qui ont repris eux aussi des chansons. Alors, vous êtes plusieurs à nous écrire. On ne peut pas réentendre ce concert nulle part, ni sur l'application ici Radio-Canada Audio. C'est comme ça. Il faut parfois vivre des événements dans la vie et être là. Suivez-nous parce qu'on va en avoir d'autres, des événements dans les prochains mois comme ça, bien sûr. Des événements, ben, où il faut être là. Puis ça se passe à ce moment-là. Bref, tout ça pour vous dire qu'on va plonger dans le Dôme avec cette chanson. C'est la chanson-titre, Jean Leloup.

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place au Franco pour voir ce spectacle hommage, 30e anniversaire donc du disque Le Dôme de Jean Leloup, dont vous venez d'entendre ici la chanson titre. Ça se poursuit de plus belle à Tellement Courtois avec Flamingosis.

Le morceau s'appelle Sunset Park Flamingo 6. À venir à Tellement Courtois, entre autres, le Soul Man, le jeune Américain Jalen Ngonda, il vient de lancer un deuxième disque absolument superbe. On aura également Adib Al-Khalidi qui donne un concert donc au Francophonie de Montréal. Et aussi, je vais vous parler d'un Australien. Je viens de découvrir cet artiste qui donne entre la musique house et le jazz et le funk. Il s'appelle Horacio Luna. Dans quelques instants, ça se poursuit de plus belle sur Ici Musique avec Yuxaka.

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